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5: Pourquoi la pleine lune m'en veut? Alors là, pour le coup, c'est beaucoup plus tordu que ce que moi je proposais.
6: Ah, ne m'en veut pas. On est très copains avec la pleine lune.
7: Oh là là. Moi, la pleine lune, j'y suis pas trop sensible. Donc,
8: la pleine lune m'en veut parce que je suis une femme. Et alors, malheureusement, tant que femme, tout mon système hormonal est dépendant de la lune.
6: Ah oui, je suis plein d'énergie les jours de pleine lune.
8: Pour de vrai?
6: Ah oui, complètement.
8: Il y a plus d'accouchements lors des nuits de pleine lune. Pour de vrai, c'est statistique.
6: Enfin, même un peu trop, parce que du coup, je dors quasiment pas les nuits de pleine lune et ça me permet de faire plein de choses.
8: Non, je le ressens pas, mais je dois obéir à la loi quand même.
5: Je sais pas quoi répondre à cette question. Est-ce que ça veut dire qu'il faut que je choisisse le sens de la question?
7: Non, mais ça, c'est le genre de truc où, effectivement, on a coutume de dire que, avec la pleine lune, il y a des choses qui se passent. Mais moi, je sais pas, j'ai pas l'impression qu'elle m'en veut pas, ou je sais pas, je suis pas sensible, je sais pas quoi dire, là, franchement.
5: Je suis assez... je suis quand même très scientifique, je crois pas du tout que la phase de lune ait quelque rapport que ce soit avec moi.
8: Non, moi je le ressens pas, mais si les gens étaient francs avec moi, je suppose qu'ils me renverraient l'information selon laquelle je suis plus insupportable et mise de pleine lune. Mais ils n'osent pas. Mais ils n'osent pas, évidemment.
5: Seulement si c'est pas une fin en soi. C'est que disons par exemple quelque chose que j'aime beaucoup, c'est ce que je suis en train de faire maintenant.

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3: 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Curieuse expression.
4: La première fois qu'ils font une bêtise, on peut l'excuser. La deuxième fois, si c'est répété, on dit quand même là, tu exagères.
5: Ben oui, c'est normal.
4: Ah ben oui.
6: C'est-à-dire que, oui, des fois, parce que. On dit, oh ben, là, on va dire, oh ben tiens, j'ai demandé une fois, elle va me le donner. Je vais le demander une deuxième fois, elle va me le donner. On a cédé une fois. Eh bien, on lutte pour avoir la deuxième fois. Hein.
4: Ben, c'est ce qu'on fait quand ils sont petits, ils font une bêtise, on les gronde et on dit, c'est fini, tu ne feras plus ça. La fois d'après, s'ils le refont, eh ben, ils ont la correction sur les fesses ou une punition. Ou une...
6: Même quand ils sont grands.
4: Quand ils sont grands, ils font ce qu'ils veulent.
6: Eh bien, moi, je...
4: Attention.
6: J'ai ma fille. Elle va avoir 52 ans, 53 ans. Elle est née en 55.
4: Oui, même.
6: Eh bien, des fois, je ne lui cède pas. D'abord, elle me dit après. Il faut toujours que tu commandes, toi.
4: Ah bon? À moi, non, elle me dit pas ça parce que...
6: Ben, c'est parce que je lui dis non, c'est pas comme ça.
4: Oui.
7: Ah, moi, je les serre. Je leur dis bien ce que je pense, mais je les laisse faire.
4: Moi, j'ai deux garçons, ma foi, je n'ai pas à m'en plaindre.
6: Non, moi, j'ai deux filles.
4: Ils ne font pas. Mais s'ils me posent, enfin, s'ils me posent la question, est-ce que je peux faire ça? D'abord, ils ne le font pas parce que c'est des hommes, c'est des adultes, hein, quand même.
6: Ils sont majeurs vaccinés, hein.
4: Oui. Et je vais vous dire que c'est souvent eux qui nous disent, quand même, tu fais ça, mais tu aurais dû faire ça. On en discute. Et puis, ma foi, s'ils ont raison, je modifie ma façon d'être, quoi.
6: Oui. Oui, ça, c'est vrai.
4: Ouais,
6: parce que moi, je regarde là...
7: Quand on est
6: là,
7: en famille, il faut toujours...
4: C'est la meilleure façon de s'entendre.
7: Ah oui, il faut faire tout pour s'entendre.
4: Oui.

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17: Il y a un gros gâteau, il prend le gâteau, après il porte dans sa maison.
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19: Il regarde, après il fait 1, 2, 3, boum.
20: Il attrape ses jambes.
21: Il fait sa anniversaire en prison.
22: Non.
23: Quand il arrive, il porte un gâteau.
24: C'est lui qui a la carte sautée.
25: Et ça se termine en prison.
26: Où il y a quelqu'un qui arrive dans le château. Il apporte des bijoux.
27: Celui de l'anniversaire.
28: Il porte un mur, il attaque les ongles.
29: Il y a un ogre qui arrive et il mange tous les gens, il bouche.

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6: Aujourd'hui, le mot que je vous propose est tubulaire. Tubulaire, qui a la forme d'un tube. Dans quelle situation l'utiliser? Pour toutes les formes de tubes que vous croiserez dans votre vie. Un rouleau de PQ achevé, un poteau bien accroché, une perche de maître nageur, un poster roulé de Lady Gaga ou encore un rouleau de pâtisserie. Dans quelle situation ne pas utiliser le mot tubulaire? Par exemple, Get Lucky est un tube, mais on ne peut pas dire de ce titre des Daft Punk qu'il est tubulaire. À vous de jouer désormais. À plus dans le bus.

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2: Bonjour et soyez les bienvenus dans Rien à dire, mon émission, mon podcast, dans lequel de bienvenue il sera justement question aujourd'hui, puisqu'on va consacrer l'entièreté de l'émission au musicien parisien Manuel Bienvenu.

0: j'ai découvert l'existence de Manuel Bienvenu par les bonnes grâces de mon ami Terrain Hostile, à l'époque où il tenait son label et recevait beaucoup de disques. Il est assez difficile de définir en quelques mots la musique de Manuel Bienvenu. J'ai demandé d'ailleurs au même Terrain Hostile de pondre quelques phrases que je pourrais lire ici en guise de présentation. Son texte était tellement incompréhensible que j'ai décidé de vous l'épargner, mais c'était là la démonstration du fait que sa musique n'est pas aisément descriptible. Tout juste pourra-t-on dire, sans trop risquer de se tromper, que la musique de Manuel Bienvenu est ambitieuse. Ambitieuse harmoniquement, rythmiquement et structurellement. Si vous êtes des fidèles auditeurs de l'émission, vous allez peut-être vous dire qu'on est assez loin des petites douceurs pop que j'affectionne habituellement sur cette antenne. Alors oui, vous avez en partie raison, mais il y a un morceau sur l'album Amanuma sorti en 2015 qui m'a immédiatement attiré. Il s'appelle Café Gitane, j'ai tout de suite adoré ce morceau. La première fois que je l'ai entendu, j'étais en train de courir et j'ai été contraint de m'arrêter tant le suspense de ce morceau est suffocant.
1: Tu as tout de suite aimé ce café. En entrant, tu n'avais pas remarqué que c'était un café français. Était-ce un hasard que, dans tes dérives new-yorkaises, tu trouves l'atmosphère propice au repos dans un café français ? Les proprios, eux, la France, ils en avaient gros sur la patate. Pas moyen d'y vivre, d'y entreprendre. Au moins, l'Amérique, c'est l'Amérique. Un truc épatant. Le pays de l'argent, du business. Tu étais donc là, à Manhattan, au Café Gitane, avec la France qui t'était tombée dessus, assis dans la salle entièrement décorée de gitanes copiées ou inspirées de celles du paquet de clopes de la CEITA. Variation sur un modèle unique. Gitane en boîte d'allumettes, en affiche, en vinyle, en peinture, en céramique, mais d'autres femmes aussi. À une table voisine, une jeune fille dont la beauté te paraît évidente, émouvante. Les cheveux courts, un petit air de jeans et béac dans À bout de souffle. Tu la regardes de temps en temps et puis de plus en plus, cherchant le moyen d'engager la conversation. L'occasion attendue se produit lors d'un mouvement de table d'ampleur que ton propre déplacement peut faciliter et qui t'amène à t'asseoir juste à côté d'elle, l'air de rien, bien joué. Elle était accompagnée par des copines, mais maintenant elle est seule. Elle écrit et dessine dans un cahier comme tu le fais toi-même. Voilà qui fait une merveilleuse entrée en matière. C'est que toi aussi, tu es arrivé à ton carnet de notes ostensiblement posé sur la table. Bientôt, tu lui montres quelques croquis, des slogans recopiés sur les murs, des poèmes, des notes, qu'importe, surtout tu parles avec elle, et elle se laisse entraîner par la conversation. Elle se laisse même aller, semble-t-il, à un certain bien-être. Elle t'explique qu'elle vient de Auckland, en Nouvelle-Zélande, qu'elle est arrivée il y a peu de temps, à Manhattan, pour suivre les cours d'une école de dessin, des beaux-arts et de toutes ces choses graphiques. Elle te montre son carnet rempli de dessins et d'esquisses bien campées. Tu lui tends ton carnet et lui demande d'y dessiner la salle du bar. Elle accepte. Elle trace d'un trait sûr une image ligne claire en noir et blanc. En échange, tu écris un poème sur son carnet. Tu lui offres un verre qu'elle accepte volontiers et vous parlez encore et encore jusqu'au moment où elle décide de s'en aller. Mais en partant, elle fait quelque chose qui t'étonne et t'éblouit. Elle sort une carte de visite à son nom sur laquelle elle ajoute au dos son numéro de téléphone at Scott 941 95 58. Elle part, rayonnante de blondeur dans le soleil de l'après-midi finissante. Depuis Mott Street, à la porte du Café Gitane, il faut imaginer l'Empire State Building qui se dresse orangé ou mauve suivant l'éclairage du couchant. Fière de sa masse de plus célèbre building du monde. Tu la regardes s'en aller, rayonnante de blondeur sur le pavement de Mott Street. Tu es heureux, la vie est belle à Manhattan. C'est vrai, les gens parlent plus facilement, ils sont plus souriants qu'à Paris. La preuve, tu rencontres cette belle fille, raffinée, impec. Tu fait sa connaissance et elle te propose de la revoir puisqu'elle te laisse son numéro de téléphone. C'est aussi simple que ça. Tu es soulevé de bonheur. Et pour un peu, tu achèterais un plan de la ville d'Auckland pour savoir où habitent tes futurs beaux-parents. Tu attends le lendemain, en fin de journée, des lettres d'essence minimales pour appeler Kirsten. Tout tremblant d'excitation, tu composes son numéro de téléphone, le fameux 941-95-58. Une voix d'homme te répond. C'est sûrement Scott. Finalement, tu n'y avais pas fait tellement attention au at Scott qui accompagnait le sésame téléphonique. Hello, I would like to speak to Kirsty. Le mec t'est conduit à peine poli. She's not there. Kirsty, elle est pas là, mon pote, non. Et elle sera pas trop là ces temps-ci, alors inutile d'insister. Tu te dis que tu es tombé à un mauvais moment, que Kirsty doit être en cours dans son école des beaux-arts ou en goguette. À moins qu'il n'y ait quelques problèmes au 941-95-58. Le passage d'une mauvaise onde, peut-être. Bon, tu rappelleras demain. Et c'est elle qui décrochera directement, c'est sûr. Et pas ce cerbère téléphonique. Oh, Kirsty, my sweet Kirsty. Délicieuse enfant surgit du néon et par lui aussitôt avalée. Reviens, Kirsty. Le lendemain, mais à une heure suffisamment différente de celle du premier jour, tu rappelles. Personne ne décroche. Et encore le jour suivant, le matin, puis le soir. Et là, encore, c'est Scott qui répond, ce putain d'Écossais. Cette fois, il n'est pas aimable du tout. Il demande que tu cesses immédiatement ce harcèlement indécent. Il n'a jamais vu ou entendu un type aussi ignorant des codes new-yorkais, c'est-à-dire des codes du monde. À New York, si on te donne un numéro de téléphone, c'est pour faire bonne impression, paraître cool. Mais sans mention plus claire, ce n'est certainement pas pour rappeler, et qui plus est tous les jours. Alors, goodbye, mon pote. Et tu raccroches. La haine te monte à la gorge. Une haine furieuse. Une haine de folie à fumer 20 cigarettes de suite. Une haine dévastatrice contre cette fille qui a joué avec toi au jeu de la séduction et qui, une fois que tu as disparu, engloutie dans la grosse pomme, ne veut même plus te parler au téléphone. Bref, qui t'envoie paître, va au diable, Frenchie. La leçon est rude. D'autant plus rude que la fille, ravissante. À Paris, personne, et surtout aucune fille, n'aurait donné son numéro de téléphone comme ça à la première rencontre sans souhaiter revoir la personne concernée. À New York, si. C'est aussi ta découverte de l'Amérique. Les filles de l'Amérique, et bien plus tard, la lecture de Stephen Wiesenthal ne t'a pas plus menti. C'est exactement le genre d'anecdote qu'il raconte sur les wasps canadiennes. Au retour de New York, sur le dos d'un ticket de caisse, tu retrouves d'autres coordonnées. Caroline, 987-09-29. Tu t'en rappelles maintenant. C'était la sino-américaine que tu avais rencontrée juste à ton arrivée dans le bus qui reliait l'aéroport Kennedy à Manhattan, Grand Central, 40e rue. Et va savoir pourquoi, tu avais oublié là ses coordonnées.

0: l'accent.
1: Tu aurais mieux fait de téléphoner à cette Caroline.
2: C'était Café Gitane, musique de Manuel Bienvenu, mais texte écrit et lu par l'écrivain Stéphane Rosière, ce que j'ignorais la première fois que je l'ai entendu. Je vous propose d'écouter un peu Manuel Bienvenu nous parler de cette chanson.
3: Je me suis dit, sur chaque disque que j'allais faire, ce serait bien d'avoir un morceau comme ça qui sorte complètement du contexte plus anglo-saxon, plus pop, de mes propres morceaux. De mes morceaux en solo, disons, et d'avoir cette ouverture, parce que j'aimais bien qu'il y ait la langue française que j'aime beaucoup, mais je sais pas du tout chanter en français, quoi. Cette fois, je lui ai proposé une basse, une batterie et des instruments déjà, enfin, quelque chose donc de plus musical, et il a lu le texte sur cette fois sur la musique. La basse-batterie est reprise d'un autre morceau qui est sur le même album, mais en partant un peu plus tard, c'est-à-dire qu'on est déjà dans l'accélération tout de suite, et on va jusqu'au bout de l'accélération. Et puis j'ai rajouté aussi des instruments qui emmenaient dans une autre direction. À part la basse et la batterie, l'instrumentation est complètement différente, donc ça emmène dans un autre monde. Mais il fait exactement ce que fait un bon musicien avec son texte. C'est ça qui m'a scotché. C'est complètement spontané chez lui. Il y a vraiment quelque chose, il y a une musique dans son écriture, à la limite entre une forme d'humour, une forme de poésie sous-jacente et parfois qu'il arrive à garder même dans une grande banalité de certaines narrations.
2: Merci à Manuel d'avoir pris quelques minutes pour me répondre, mais on n'aurait pas vraiment fait le tour de la question sans écouter aussi l'auteur du texte, Stéphane Rosière. J'ai notamment une question bien précise pour lui.
4: Je lui ai proposé Café Gitane en me disant là, il y a une petite histoire, c'est rigolo, ça pourrait convenir. En fait, j'ai dû un petit peu transformer le texte en fonction aussi du flow, de la rythmique, pas beaucoup, mais j'ai fait quelques modifications.
2: Une question qui me brûle les lèvres depuis le début, est-ce que c'est quelque chose qui, de près ou de loin, est du vécu ou c'est une imagination totale ?
4: C'est du vécu.
2: Et dans quelle proportion ?
4: À peu près 100%. Tout est vrai. C'est de l'autofiction. Tout est vrai et je retrouve à la fin un ticket une carte de visite, ouais, dans mon dictionnaire avec le numéro de Caroline, une sino-américaine. Et c'était vrai aussi, tout est vrai. Il n'y a rien d'inventé.
2: Merci à Stéphane également. Sachez que j'ai, il y a quelque temps, lors d'un voyage à New York, parcouru la fameuse Mott Street à la recherche du Café Gitane. Hélas, je crois qu'il n'existe plus. En tout cas, plus ici, plus sous cette forme. Son souvenir demeurera éternellement grâce à cette chanson. Manuel Bienvenu sort justement un nouvel album en ce mois de mars 2025. Il s'appelle Oh Do We et on va écouter le morceau Combien.

0: Rien à dire, c'est fini pour aujourd'hui, en espérant qu'on aura su vous toucher, vous faire voyager, bref, vous séduire. À la semaine prochaine.
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1: Aujourd'hui, c'est la chronique musicale de Roman, ça s'appelle Play, Pause et Décrypte. C'est une chronique qui analyse les musiques porteuses de sens, celles qui cachent un message derrière une mélodie entraînante, celles qui, lorsqu'on en comprend les paroles, nous donnent des frissons, Roman.
17: Nous sommes en 1984. Apple lance son premier ordinateur, le Macintosh. L'URSS annonce son intention de boycotter les JO de Los Angeles. L'album de Metallica, Ride the Lightning, voit le jour, tout comme Katy Perry qui débarque sur Terre. Et sur les ondes françaises, on entend pour la première fois un ovni musical, une chanson à la fois festive, colorée et pourtant triste. Son nom, Martia Baila, signé par le duo mythique, les Rita Mitsouko. On s'est tous déjà ambiancés dessus, mais derrière ces rythmes dansants, le tube raconte en réalité une histoire bouleversante, celle du cancer du sein de Martia Moreto.
1: Mais qui est Martia Moreto, Roman?
17: Martia Moreto était une danseuse et chorégraphe argentine, pleine de vie, de mouvements, de passion. Sa rencontre avec Catherine Ringer, la chanteuse des Rita Mitsouko, va changer sa vie. Ensemble, elle crée des spectacles hybrides entre vie, entre danse, théâtre et performance, une complicité artistique rare et une amitié fusionnelle. Mais la mort vient faucher Martia dans cette vie intense, trop courte. Elle meurt d'un cancer à seulement 36 ans. Ce moment terrible va faire naître en Catherine un cri de colère, une transe qu'elle transforme en musique. Accompagnée de Fred Chichin, son partenaire, elle écrit une chanson qui claque comme une déclaration d'amour.

0: Cette chanson, c'est un hommage, triste bien sûr, mais aussi une ode à la vie. Marzia danse encore, elle continue d'exister à travers cette musique, cette ambiance festive. Et paradoxalement, c'est cette chanson née de la mort qui deviendra le plus grand succès d'Erita Mitsuko.
1: Et puis juste, je me souviens que Marzia est morte pendant qu'on était en train de composer et de faire une série de chansons, quoi. Et je me suis dit, bah tiens, j'ai envie de faire... des paroles pour elle. Et pourquoi j'ai pris cet accent parce qu'en fait, elle parlait comme ça, puisqu'elle était d'Argentine, donc c'était pour... Aussi, elle dansait, comme je dis dans la chanson, beaucoup, avec son visage, elle mélangeait beaucoup de choses, elle était impressionnante aussi physiquement, très grande, très mince.
0: Aux victoires de la musique 1990, la chanson est sacrée seconde meilleure chanson française de la décennie 1980-1990. Elle est disque d'or en France, 500 000 ventes certifiées et 799 000 ventes réelles. Pour Lola Moreto, la fille de Marzia Moreto, la musique reflète parfaitement la mémoire de sa mère.
2: Sa mère est décédée d'un cancer du sein il y a eu une erreur pendant l'opération en fait. Quand on lui a dit qu'elle avait le cancer du sein, elle n'a pas vraiment voulu faire quelque chose, qu'elle était un peu paralysée par tout ça. Mais je sais que la chanson de Catherine, le vidéo, la musique vidéo, on m'a beaucoup dit que ça lui ressemblait beaucoup. Et, danser bizarrement et bouger son corps d'une manière un peu nouvelle, ça faisait partir de pousser l'enveloppe.
0: Rappeler l'histoire de Marzia Moreto, c'est aussi rendre hommage en ce mois d'octobre rose à toutes les personnes touchées par le cancer du sein et à celles et ceux qui, comme Marzia, continuent de danser malgré tout.

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5: Association.
6: Et aujourd'hui, on est avec Laura Ousty de l'association Le Boulevard des Potes. Salut Laura.
7: Bonjour Léo.
6: Le Boulevard des Potes, c'est une association de lutte contre le racisme et les discriminations. Ça se situe dans le quartier Saint-Michel, juste exactement. Derrière les Capucins. Hein. C'est ça?
7: Exactement. Ouais,
6: ouais. Voilà. Et toi, tu es animatrice en charge de l'action et éducation. Tu vas nous expliquer ce que tu y fais dans cette association. Mais pour bien qu'on comprenne, est-ce que tu peux nous la présenter dans les grandes lignes?
7: Dans
6: puis
7: les
6: après,
7: grandes
6: on ira, on va voir un petit peu tout ce qui s'y passe.
7: Parce que c'est une association qui a déjà beaucoup d'histoire.
6: Et oui.
7: Voilà, elle existe depuis 35 ans dans le quartier de Saint-Michel. Elle s'est créée de manière, enfin c'est historique, hein, c'était dans les mouvements de lutte antiraciste dans les années 80, notamment avec, je ne sais pas si peut-être tu avais déjà entendu parler Léo, de la marche pour l'égalité contre le racisme.
6: Oui, oui, bien sûr.
7: Voilà, qui s'est réalisée de Marseille à Paris. Et donc tout ce mouvement-là d'étudiants, d'universitaires, de travailleurs sociaux, de médecins et puis de militants sur la thématique de la lutte contre la discrimination se sont retrouvés. Et donc au départ, on crée la Maison des Potes. Qui se trouvait donc à Paris et on trouvait donc un local sur Bordeaux, dans le cœur de Saint-Michel, quartier très cosmopolite, multiculturel, populaire, proche de la gare. Et donc c'est pour ça que l'association s'est implantée dans ce quartier au départ, voilà, dans une volonté de pouvoir ouvrir un lieu dans lequel on puisse échanger, se rencontrer, peu importe les horizons, les origines, les parcours de vie, mais au moins pour se retrouver et comprendre l'actualité et essayer d'ensemble mettre un peu en commun nos histoires et justement être dans le but de sensibiliser, de former et d'ouvrir un peu le champ des possibles justement sur la lutte contre les discriminations.
6: D'accord. Et concrètement, les actions menées par le Boulevard des Potes, on retrouve de quoi ?
7: Eh bien, on fait beaucoup de choses parce qu'on est déjà une petite équipe, on n'est que 5 salariés et notre territoire d'intervention, il est sur toute la région Nouvelle-Aquitaine.
6: Donc, ah,
7: c'est la région Nouvelle-Aquitaine.
6: D'accord.
7: On n'est pas une association de quartier au sens classique du terme. Effectivement, on organise, on est à l'initiative des repas de quartier. Sur Bordeaux, voilà, où on vient se réapproprier l'espace public, on bloque les rues et puis, parce que la nourriture est un élément fédérateur, du coup on vient briser un peu le silence, on vient se rencontrer, rien de mieux que de le faire dans la rue. Donc au départ c'était très localisé et en fait dans ce désir de transmission, de formation et de sensibilisation, eh bien on intervient donc moi dans mes missions justement d'action éducation dans les collèges et les lycées. Auprès de plein d'élèves sur ces thématiques de valeurs de la République, de principes de laïcité, sur tout le champ de la solidarité, de la citoyenneté, et bien sûr donc lutte contre le racisme et les discriminations. Et après on a aussi un gros volet formation pour les acteurs sociaux, pour les collectivités territoriales, pour des personnes qui travaillent dans le champ du médico-social, justement pour continuer à réfléchir sur ces thématiques-là et à donner surtout des billes sur quand on est victime, témoin, comment faire, comment agir, quel est notre pouvoir d'agir là-dedans et où se place le droit aussi là-dedans, parce que du coup l'idée c'est aussi de parler de nos droits et de nos devoirs là-dedans. Voilà, et puis on a aussi tout un espace culturel, je crois que tu as reçu aussi des artistes.
6: Oui, c'est pour ça, on reçoit, voilà. Il y a des artistes qui nous parlent d'expositions qui se passent au Boulevard des Potes.
7: Exactement.
6: Donc il y a un espace culturel qui se trouve directement dans le local.
7: Dans le local qui, bien à l'occasion, hein, Léo, si tu veux venir voir, mais c'est on accueille des photographes, des artistes plasticiens, des sculpteurs, des musiciens aussi, parce qu'on organise des petits concerts, ça peut être des rencontres de poésie, de lecture de textes, et on propose donc un vernissage par mois. Et l'idée, c'est, voilà, d'ailleurs, s'il y a des artistes qui nous écoutent, si vous avez envie de faire découvrir vos créations artistiques, nous, il n'y a pas de critères en particulier. C'est vraiment promouvoir l'expression culturelle et artistique, la diversité et voilà, tout le travail d'artistes locaux, justement. Et donc, une animatrice culturelle est en charge, justement, de cette programmation-là. Et ça nous tient à cœur parce qu'on est un espace aussi, enfin, on tente en tout cas de conserver cette convivialité, voilà, qui permet de, encore une fois, à ce que les rencontres puissent se passer dans un espace sécurisant, de confiance. Et en plus, on a la possibilité, la chance de pouvoir eh bien, découvrir des artistes tout au long de l'année. Quoi.
6: C'est vraiment cette question de lien qui prime au Boulevard des Potes. Fait. On le voit quand il y a des événements à l'espace culturel, il y a toujours des vernissages avec beaucoup de monde. Hein, on le voit sur vos photos, sur les réseaux, ça attire beaucoup de monde. On peut rencontrer des artistes, etc. Donc si on est un artiste local, on peut contacter le Boulevard des Potes pour être exposé ou organisé. Il y a des concerts aussi.
7: Il y a des petits concerts, effectivement. Bon, alors après, nos locaux sont relativement petits, mais voilà, on ne peut pas faire venir peut-être un groupe de rock avec 10 personnes ultra amplifiées. Ouais. Mais en tout cas, c'est adapté pour accueillir des petites formules, soit acoustiques.
6: Très bien. Donc voilà, Boulevard des Potes, des actions aussi bien de quartier, avec des repas de quartier dans Saint-Michel, mais vous faites aussi des actions d'éducation populaire dans toute la Nouvelle-Aquitaine, donc aussi bien à Limoges qu'à Pau, par exemple.
7: Exactement. Okay. Limoges, Pau, Poitiers, là, on a une grosse formation aussi qui va se dérouler très prochainement. Et l'idée, c'est de mettre aussi, remettre de la compréhension en fait, et de l'ordre dans tout ce qui peut se diffuser comme fabrique de la haine dans les discours, à travers les médias. C'est quand on parle de principe de laïcité, qu'est-ce que ça veut dire au niveau de la loi, au niveau du droit, comment, de manière concrète et au niveau des situations qu'on rencontre professionnelles, comment agir, comment ne pas rester complice d'une situation discriminatoire. Donc c'est tous ces sujets-là qu'on remet, on remet du commun, on remet du sens et voilà, on essaye de combattre cette fabrique de la haine, ou plutôt au service de la fabrique de la citoyenneté, en fait, et de remettre, si tu veux, de garder espoir. Et nous, c'est aussi notre rôle, en fait, c'est aussi de rassurer. Notre monde, il n'est pas que ce qu'on nous montre à la télé et à travers aussi des événements dramatiques qui se passent actuellement. Non, il y a des gens qui réfléchissent, il y a des gens qui œuvrent d'un point de vue humaniste, il y a des gens qui croient en l'éducation populaire et il y a des formes d'intelligence collective et justement pour mettre de côté tout ce clivage en fait qui se fait au sein de la société, quoi.
6: Aujourd'hui, avec la montée du racisme, de l'antisémitisme, des discriminations et de la haine, est-ce que le Boulevard des Potes a plus de travail que jamais?
7: Alors, moi, ça fait qu'un an que je suis là, donc je sais pas, je pourrais pas vraiment répondre à ça. En revanche, beaucoup de ce que j'ai pu observer, c'est que beaucoup de gens viennent au Boulevard des Potes pour essayer justement de poser des questions sur l'actualité et avoir une réponse un peu plus concrète, un peu plus globale, un peu plus objective, sociologique, sur ce qui nous entoure. Et ça permet de mettre de côté les idées reçues, de pas tomber dans un volet très noir de l'actualité. Par contre, ce que tu dis, si, c'est vrai que quand, par exemple, nous, on intervient en milieu scolaire, il y a énormément d'amalgames qui sont faits. Et quand on questionne les jeunes sur leurs sources d'informations, notamment sur l'actualité géopolitique, locale, voire internationale, il y a des questions ou des discours assez préoccupants. Et justement, nous, on fait tout un travail de fond avec les équipes éducatives pour essayer de remettre du sens, de l'ordre dans tout ça et inviter les jeunes à surtout pas se laisser polluer par ces discours toxiques, parce que moi, ce que je dis régulièrement quand je suis en contact auprès de la jeunesse collège-lycée, personne n'est immunisé contre le racisme, contre le sexisme et contre l'homophobie. Et en fait, si on ne vient pas faire un pas de côté pour réfléchir à notre positionnement dans notre monde et dans notre société, si on arrête de se poser des questions, et bien là, on est plus facilement influençable, vulnérable à travers tout ce qui peut se passer. Donc c'est vraiment redonner cette volonté de ce pouvoir d'agir, mais non pas forcément que dans l'action, mais aussi dans une capacité de réflexion, quoi, tu vois, et dans ce développement de réflexion et de ce qui nous entoure.
6: Et en ce moment, ça tombe bien, parce qu'au Boulevard des Potes, vous organisez le concours Cyber Rallye de l'égalité. C'est pour les collégiens et les lycéens. C'est quoi exactement l'objectif de ce concours?
7: Alors déjà, c'est un concours, donc comme le nom, un peu le site Cyber Rallye de l'égalité. Donc c'est sur Internet, c'est un concours qui a été réalisé par le Boulevard des Potes. Il y a, je crois que c'est la 17e édition cette année, tu vois, donc ça fait un bon moment. Okay. Et donc c'est un concours qui est ouvert, qui est en ligne sur notre plateforme qu'on a créée. C'était du 12 janvier au 3 avril. Et l'idée, c'est une proposition de série de questions auxquelles doivent répondre les jeunes sur les thématiques, par exemple les piliers, on va dire, fondateurs de la République et des valeurs de la République, sur les différentes luttes sociales, sur les mouvements sociaux, sur la question de l'évolution des droits des femmes. Sur la mémoire locale et ce devoir de mémoire, se dire qu'est-ce qui s'est passé localement et comment en fait c'est important de parler de l'histoire parce que ça nous compose, on est aussi les héritiers et les héritières de cette histoire-là collective, et comment aujourd'hui, qu'est-ce qu'on en fait et qu'est-ce qu'on a envie d'en faire pour demain. Donc c'est important pour nous. On aborde aussi les questions de lutte contre discrimination, racisme et antisémitisme. Et voilà, et toutes les personnes aussi qui ont inspiré, qui ont fait des actions justement pour l'égalité, la lutte pour l'égalité. Donc ces jeunes-là viennent parcourir des sites internet, répondre à des questions, et après on reçoit sur notre petite plateforme les scores, et après il y a une remise des prix officielle au musée d'Aquitaine cette année qui se déroulera le 4 mai. Voilà, où avec des partenaires locaux, des associations, des institutions, des structures un peu plus institutionnelles, on vient remettre des lots et des prix assez collectifs, assez jeunes qui ont participé à ce concours. Et ça permet de vraiment à la fois de valoriser leur engagement, de valoriser leur démarche, et de pouvoir créer aussi toujours du commun et pouvoir répondre à des questions. Et puis finalement, c'est aussi de l'apprentissage entre pairs, et ça c'est hyper important. En fait, dans l'éducation populaire, voilà, père, P-A-I-R-E, hein,
6: bien,
7: voilà.
6: Sûr, bien sûr.
7: Mais c'est hyper important, ce devoir transmission aussi là. Donc n'hésitez pas, s'il y a des professionnels qui sont en contact avec des jeunes qui nous écoutent, à ne pas hésiter à rentrer en contact avec nous. Le concours est encore ouvert donc jusqu'au 3 avril.
6: Toutes ces notions que tu abordes avec les adolescents, c'est des notions avec lesquelles ils sont familiers? Tu as dit qu'il y avait, aussi pas mal d'amalgames qui perduraient à cause de cette pollution dans l'information et de la manière de s'informer. Mais est-ce qu'ils sont quand même familiers avec tout ça?
7: Alors, pour la plupart, oui, mais dans une forme de croyance collective. C'est-à-dire que quand on va vraiment questionner sur la définition de la discrimination, sur qu'est-ce que vraiment le principe de laïcité, il y a beaucoup de difficultés à y mettre des mots ou une définition derrière. Parce que, effectivement, ce sont des concepts, des notions, des principes, de lois juridiques, sociologiques, philosophiques, bref. Et donc, oui, les jeunes se perdent. Donc, quand on vient de manière concrète se resituer dans l'espace, quand on vient parler d'une situation qui se passe dans l'espace public, déjà, resituer qu'est-ce que l'espace public et comment se joue la loi dans ces différents espaces, etc. En fait, il y a beaucoup d'incompréhension. Et puis, il ne faut pas se le cacher, hein, c'est qu'aujourd'hui, les médias renversent le principe même, la définition même du principe de laïcité, qui est non pas de vouloir tout neutraliser dans le sens où ne pas rendre neutre toutes nos libertés d'expression, quelles qu'elles soient. Et au contraire, en fait, c'est normalement mettre en commun toutes ces diversités et ces libertés. Et le principe de laïcité est ce cadre qui permet justement de faire vivre toutes ces croyances, etc. Donc, si on ne vient pas, vraiment pointer du doigt et se dire attention, parce que l'espace public et vivre dans nos métiers, dans les transports en commun, dans les espaces publics tels que les boîtes de nuit, les salles de spectacle, etc. En fait, on vit laïcité, on la traverse, on la diffuse sans s'en rendre compte. Et donc là, l'idée, c'est de dire comment on peut la conserver, la préserver, parce que c'est une loi de paix sociale. Sauf qu'aujourd'hui, on s'en sert justement pour la renverser et en faire une définition qui est complètement erronée et vouloir lisser les particularités, les singularités, ce qui fait vraiment, l'unicité de notre société, quoi.
6: Mais... Alors là, on parle beaucoup des jeunes, mais au Boulevard des Potes, vous vous adressez aussi à tous les publics. Hein, ce qu'on dit que les jeunes sont pollués au niveau de l'information avec les réseaux, TikTok, etc. Mais il y a d'autres générations, on n'est pas pollués de la même manière.
7: Non, tout à fait. Et puis c'est vrai que par exemple, quand on mène des formations auprès de structures d'insertion, de médiateurs sociaux, d'animateurs socioculturels, de personnes qui travaillent dans les mairies, les collectivités, oui, il y a beaucoup aussi d'incompréhension. Et puis surtout, quoi faire quand on est témoin, quand on est victime, vers qui se diriger, qui est le défenseur des droits, quelles sont les limites, donc en fait c'est toutes ces réflexions-là qu'on repose sur la table et on essaie vraiment de donner des billes et des outils pour se renforcer aussi dans notre capacité, quoi, tu vois, d'agir au quotidien. Et effectivement, ce ne sont pas que la jeunesse, non, non. loin de là.
6: Et avec le public étudiant, qu'est-ce que vous faites ?
7: Qu'est-ce qu'on fait avec le public étudiant ? Mais là, récemment, on est intervenu tout proche de chez vous à l'IRTS, à l'Institut Régional du Travail Social. Mmh. On a rencontré des moniteurs et monitrices éducateurs, éducatrices, et dans le domaine aussi du champ du social au sens global. Et c'est aussi... Là, par exemple, typiquement, c'était dans le milieu social, dans les hôpitaux, à travers différents publics en tant qu'éducateur spécialisé, comment on se positionne, comment on se situe, comment on transmet. Avec les étudiants, nous, on est toujours à la recherche de personnes bénévoles qui souhaiteraient s'engager et s'investir, justement, pour être dans ce désir de transmission. Et nous, on serait ravis de pouvoir accueillir des étudiants impliqués, investis sur les sujets, qu'on viendrait former et qui pourraient nous accompagner dans certaines interventions. Voilà, plus on est nombreux et nombreuses à coopérer sur le champ de la lutte contre le racisme et discrimination, et mieux ce sera pour combattre une haine qui peut nous entourer à un moment donné. Donc ça peut être aussi une première rencontre, ne pas hésiter à franchir les portes du boulevard des potes, ne serait-ce que venir boire un café, rencontrer l'équipe et puis discuter de projets. On est friand aussi de monter des projets avec plein de structures à la fois associatives, un peu plus institutionnelles.
6: Donc rendez-vous au 29 rue Bergeret à Bordeaux, c'est quartier Saint-Michel, pour devenir bénévole. Pourquoi pas, on est formé derrière. Concrètement, ça se passe comment pour devenir bénévole ? Il suffit de passer les portes du boulevard des potes ?
7: Voilà, c'est pas très formalisé en fait. On passe les portes, on se rencontre et puis, après il y a des temps forts sur l'année, donc le repas de quartier, il y a des vernissages, des spectacles, donc au départ c'est plutôt une implication de ce point de vue-là. Et puis après, on définit en fait l'envie, le projet avec les personnes qui nous rencontrent. Donc c'est vraiment assez libre quoi.
6: Mmh. Donc c'est vraiment transmettre tout ce savoir, toute cette information autour des droits civiques, de la laïcité, de l'égalité, etc. C'est des concepts quand même bien compliqués, rien que la laïcité par exemple. Il n'y a pas grand monde qui saurait le définir. On peut quand même venir au boulevard des potes, on est formé comment à cette transmission justement?
7: Alors, il y a des propositions de cycles de formation qui existent, mais bon, pour le coup, là, c'est plutôt ma collègue qui gère ce volet-là.
6: D'accord.
7: Mais en termes d'inscription, en fait, si on fait partie d'une structure, dans le milieu du champ du social, socioculturel, ou dans certaines collectivités, on propose des formations gratuites sur 3 jours sur la lutte contre les discriminations et une autre sur dans ce qu'on appelle VRL, Valeurs de la République et Laïcité. Et donc, ces 3 jours, on vient définir, redéfinir, se repositionner aussi en tant que professionnel, beaucoup en tant que bien sûr citoyen et citoyenne, mais en tant que professionnel aussi. Mais toutes les informations sont sur le site internet et vous verrez, on peut aussi, vous pouvez recevoir une newsletter et chaque mois en fait on informe de l'actualité et des formations aussi que l'on propose.
6: Voilà, puis il me semble qu'aussi il y a des universitaires, enfin il y a même des DU qui sont distribués autour de ces questions-là. Donc
7: Et j'ai oublié quand même une mention hyper importante, c'est qu'on est parce qu'on fait aussi beaucoup de choses, mais centre de formation justement pour former les futurs animateurs animatrices. Donc on anime une formation BPJEPS, sur l'animation socio-éducative ou culturelle, et on a ouvert aussi une nouvelle formation. Donc l'acronyme est très long, CCDASCM. Bon bref, en tout cas c'est pour former de futurs directeurs et directrices de structures jeunesse. Voilà, donc les nouvelles sessions s'ouvriront au mois de septembre. Donc ne pas hésiter aussi à soit appeler ou à passer les portes du boulevard pour poser la question à la formatrice qui est en charge de ces volets de formation là. Et qui est quand même un domaine assez important dans notre formation, dans notre association, qui est la formation, mais sous plusieurs formes en fait.
6: Oui, bien, il y a plein de formations. N'hésitez pas à aller sur le site du Boulevard des Potes aussi, c'est très bien fait. On peut aussi s'inscrire à une formation civique et citoyenne.
7: Tout à fait. Merci Léo, de rappeler tout ça. Oui, on a un agrément de centre de formation, et justement pour les formations civiques et citoyennes, pour les jeunes qui sont en service civique. Donc peu importe leur domaine d'intervention, culturel, sportif, environnemental, etc. Et ce sont 2 jours de formation qui sont gratuites pour les structures structure et qui accueille des services civiques. Et nous, on aborde pendant 2 jours, justement, la notion de l'engagement, remettre un peu de cohérence sur quelle est notre place dans la société, comment on peut agir. On parle justement de la représentation, de nos représentations, des stéréotypes, des préjugés, de la citoyenneté européenne. Bref, ce sont de grandes thématiques où, par le biais d'ateliers, de débats, beaucoup de petits jeux où on vient se re-questionner et réfléchir à tous ces sujets-là. Et c'est deux temps qui peuvent au départ faire penser à des cours, souvent on nous le dit, d'EMC, d'éducation morale et civique au collège, au lycée.
6: C'est ça.
7: Mais en fait, là, on vient juste renforcer des connaissances et justement, on est jeune adulte dans notre société. Comment on fait aujourd'hui pour s'investir à la fois de manière très locale dans une maison de quartier ou dans une mairie de quartier, ou au contraire défendre des valeurs beaucoup plus globales. Et c'est très très riche, ce genre de formation, justement, parce que des parcours et des expériences diverses et variées, donc de très bons retours.
6: Et ces formations, elles sont gratuites ?
7: Elles sont gratuites pour les structures parce qu'elles sont financées à 100% par l'Agence nationale du service civique. Donc,
6: c'est en lien.
7: Voilà, elles sont gratuites. Enfin, il y a une avancée de 100 €, mais elles sont remboursées après.
6: D'accord, très bien. D'ailleurs, on l'a pas dit, je reviens sur les bénévoles, mais vous en avez combien aujourd'hui à peu près ? À la louche, hein.
7: on va dire une trentaine.
6: D'accord.
7: Une trentaine de bénévoles. Et après, il y a le conseil d'administration aussi qui s'investit plutôt sur la partie réflexive, tu vois, de l'organisation de l'association. Mais on va dire un pool de 30 bénévoles, ouais.
6: Oh, ok,
7: ouais.
6: Des jeunes, des moins jeunes, il y a de tout.
7: Voilà, exactement. Ouais. Et plutôt des gens qui sont, j'allais dire, plutôt du quartier, mais pas que. Enfin, en tout cas, du grand Bordeaux Sud.
6: D'accord, en tout cas on peut venir si on est quelque part en Nouvelle-Aquitaine, on peut venir au boulevard des potes.
7: Ah mais bien évidemment, bien évidemment.
6: Et toi Laura, qu'est-ce qui t'a donné envie de devenir salariée au boulevard des potes?
7: Eh bien écoute, ce sont des thématiques qui me passionnent et sur lesquelles pour moi, une envie d'utilité sociale et dans mon engagement professionnel et personnel, ces thématiques-là qui recroisent l'histoire, la géopolitique, l'aspect très sociologique aussi, eh bien ça venait être un chemin qui me paraissait intéressant dans le volet formation, parce que du coup je suis aussi formatrice, j'interviens, il y a de l'animation, et puis clairement je suis payée à réfléchir et continuer à me poser des questions sur notre monde, donc à travers l'histoire, à travers l'actualité, et c'est passionnant en fait. Enfin, du coup on est sans cesse dans un mouvement intellectuel, et du coup moi, c'est ultra stimulant par rapport à ça, quoi. Et ça donne du sens à toutes les actions que l'on mène, et puis ça dépasse le cadre professionnel en plus, tu vois,
6: bien sûr.
7: Dans quoi ça peut faire écho, tu vois, par la suite.
6: On arrive bientôt à la fin de cette interview. C'est quoi vos besoins aujourd'hui au Boulevard des Potes? Comment est-ce qu'on peut vous soutenir ou même vos besoins en général? Donc besoin de bénévoles, ça tu veux dire?
7: Ouais, besoin de bénévoles, complètement. C'est important, de plus on est nombreux et nombreuses, et plus on diffuse de valeurs positives. Venir juste adhérer à l'association, hein, je crois que c'est un minimum de 25 € par, si je ne me trompe pas, par an. On ne va pas se le cacher, hein, on va dire que les budgets dans l'art, la culture, la citoyenneté, c'est pas ce qui est parfois une priorité aujourd'hui. Non,
6: c'est loin d'être, c'est même menacé. Hein. C'est un secteur qui est en danger aujourd'hui.
7: Complètement. Donc rien que le fait de nous soutenir financièrement par une adhésion, c'est un acte citoyen fort. Comment pouvez-vous nous aider? Non, mais c'est effectivement, en termes de bénévolat, c'est plutôt l'engagement qui est derrière, en fait, l'intention, l'initiative et soutenir en fait ces valeurs d'engagement citoyen, de lutte contre les discriminations et contre le racisme. Ne serait-ce que venir échanger, discuter, repartir avec une intention et une envie de d'œuvrer à l'extérieur du boulevard, pour nous c'est déjà une pépite supplémentaire. D'accord. En fait dans nos missions en fait associatives. Peut-être mes collègues diront mais il y a aussi ça, mais là pour le coup
6: il y a plein de toute façon on le voit avec le boulevard des potes, c'est une association à l'activité extrêmement riche et aux valeurs très très diverses, donc le mieux c'est de venir
7: passer, nous rencontrer.
6: Voilà, passer les portes, le message est passé. Alors si vous êtes sur Bordeaux et alentour aussi, venez faire vivre l'espace culturel. Et Laura, avant qu'on se quitte, c'est vrai qu'on a beaucoup parlé d'éducation populaire, c'est un terme que tout le monde a entendu parler, que tout le monde connaît, mais que finalement on n'arrive pas à définir. Est-ce qu'on peut donner une définition et recadrer ce terme d'éducation populaire?
7: Oh là là, ce serait très très large, mais non, mais l'éducation populaire, en tout cas la façon dont nous on le défend au boulevard des potes, c'est de la formation comment dire, par le peuple et pour le peuple. C'est une définition assez globale, mais c'est par nos horizons divers on se rassemble, et puis on est complémentaire d'autres formes d'éducation, mais en tout cas c'est par l'expérimentation, c'est par l'émancipation intellectuelle, c'est par le décloisonnement, voilà, de certaines choses, où on va, si tu veux, avancer ensemble vers des buts communs, mais qu'on définit et qu'on a de cesse de redéfinir. Donc c'est la définition très classique, hein, qui parlera, je pense, le plus, c'est l'éducation pour le peuple et par le peuple, en fait. Et ne jamais perdre cette intention-là, parce que on oublie très souvent qu'on est les experts de notre vie et les experts de notre territoire. On est experts de nos territoires d'intervention et des publics qu'on rencontre, etc. Donc c'est comment, en fait, vraiment le garder, le valoriser. Et malgré tout, parce que notre système, il fait comme ça, rester connecté à un système très institutionnalisé, hein, mais c'est trouver des vases communicants, en fait, entre ces différentes approches et regards, et se dire que non, en fait, on a la possibilité de pouvoir s'émanciper en partageant des savoirs et ne pas être dans des savoirs très... très, très descendant, en fait, et se dire que on a tous et toutes des compétences et des connaissances, sauf qu'on oublie qu'on en a, et on oublie surtout de les valoriser. Et justement, on en parle souvent en formation civique et citoyenne. Ce sont des jeunes qui, parfois, sont partis du système scolaire depuis hyper longtemps, qui ont ressenti des sentiments, bah, clairement d'échec, tu vois, avec quelque chose où ils ont été dénigrés, etc. Et se dire, mais non, mais en fait, tu

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5: Alors aujourd'hui, ensemble, on va évoquer le plan séquence.
6: Alors on a déjà parlé dans une chronique du plan. Donc je rappelle brièvement, le plan c'est quand on met le moteur caméra et quand on coupe. C'est-à-dire c'est le temps d'une prise, si je puis dire. Et dans un film, il y a plusieurs plans. Un plan séquence, c'est un plan qui est beaucoup plus long que les autres, c'est-à-dire qu'il n'y a pas de coupe de montage. Quand je dis très long, entendons-nous bien. Les plans qu'on fait habituellement, les plans classiques, ils peuvent être souvent de quelques dizaines de secondes, vingtaines de secondes. Des fois, il y a des plans ultra courts qui peuvent être de 3 secondes, et tout ça crée un rythme. Un plan séquence, c'est à partir de 1 minute. C'est très court dans la vie, mais au cinéma, 1 minute, c'est très long. On a le temps de dire, de montrer beaucoup, beaucoup de choses. Pourquoi on l'appelle le plan séquence ? Parce qu'une séquence, comme je l'avais dit, c'est à peu près l'équivalent d'un chapitre dans un roman. Un chapitre, c'est relativement long et une séquence, c'est relativement long. C'est un plan qu'il faut mettre en scène, c'est-à-dire qu'il faut mettre en scène toute la continuité de ce plan. Il n'y a pas le secours de couper, de mettre un autre plan. C'est-à-dire que souvent, il y a des mouvements de caméra, c'est-à-dire qu'on suit les personnages, on suit, ils reviennent, ils vont. Il y a un jeu entre plusieurs personnages. Et tout ça, c'est un petit peu comme au théâtre, je vais dire. Il faut que le réalisateur le conçoive dans la durée, dans les mouvements, aussi par rapport au dialogue qu'ils ont à dire, et aussi par rapport à la technique. Il faut régler pratiquement le mouvement de caméra s'il y a un mouvement, et ça demande un certain temps. Ça demande un certain temps de mise en place, de répétition. Le problème majeur, c'est que si le plan se passe mal, on coupe avant la fin, il faut recommencer dès le début. Il faut tout recommencer. Donc un plan séquence, c'est une organisation tout à fait spéciale, parce qu'il faut aussi prendre le temps d'éclairer. Les comédiens vont avoir plusieurs positions, donc il faut l'éclairage est un peu plus long et un peu plus
5: important. Il faut tout anticiper alors. C'est
6: ça. De toute façon, oui, tout anticiper. Si on prend un film qui doit faire 1h30, en fonction du nombre de jours, pour faire une moyenne, on tourne tant de minutes utiles par jour. Un long métrage installé, où tout est fait correctement, 1 minute, 1 minute et demie par jour, c'est un bon rythme. 2 minutes, 3 minutes, ça commence à être beaucoup. 4-5 minutes, ça c'est les films un peu...
5: De télévision.
6: Ah oui, de télévision. Mais alors là, des films un petit peu à part, films pornographiques et autres, c'est du 10 minutes, 15 minutes par jour. Voilà, pour situer. Par exemple, si vous faites, disons, allez, on prend des chiffres un peu, 2 minutes par jour. Si vous faites un plan de 8 minutes, eh bien, il vous faut 4 jours pour le tourner. C'est aussi simple que ça.
5: Mais alors, sur un plan séquence, imaginons que le plan séquence, c'est tout le film. C'est déjà arrivé dans l'histoire du cinéma.
6: Oui. Quel est le film en question ?
5: Ça ne serait pas un film de Hitchcock, Morgan ?
7: Alors, il y a La Corde d'Hitchcock, oui, qui est un gros exemple. Entre-temps, il y a eu d'autres choses plus récemment, mais où les plans séquences sont truqués, oui, littéralement.
6: 1917.
5: Et Birdman aussi.
7: Bah, Birdman, voilà, dans les plans récents, oui, mais truqués.
6: Mais La Corde est aussi truquée.
7: Oui.
6: La Corde est truquée parce que les caméras à l'époque avaient une autonomie de 10 minutes de film. Alors comment Hitchcock a fait ? Alors il faut considérer aussi que La Corde est issue d'une pièce de théâtre. Donc c'était un huis clos dans un appartement. Et que faisait Hitchcock quand on arrivait vers la fin du magasin, de la pellicule ? Il faisait un travelling latéral sur le dos d'une personne. Et on coupait à ce moment-là, la suite repartait, on rechargeait la caméra et le plan repartait sur le dos en question.
5: Oui, il y avait voilà. Des stratagèmes.
6: Ah oui, oui, mais ils sont même un peu grossiers, je veux dire.
5: Mais à l'époque, peut-être que les gens faisaient moins attention.
6: Ah oui, oui. Oh, mais même, je crois qu'aujourd'hui, le public n'est pas toujours avisé, ça ne l'intéresse pas forcément. Voilà. Mais là, c'était pour des questions techniques. Maintenant, on peut tourner beaucoup plus longtemps avec le numérique. Mais même, il y a des questions pratiques. Quand on tourne, par exemple, avec une grue, parce qu'il y a des grues spécialisées pour faire des mouvements en hauteur, des points de vue haut, redescendre. Mais il y a aussi une limite matérielle, il y a une limite de mise en place de ces engins de relativement grande ampleur. Donc tous ces plans-là sont truqués. Le film en un seul plan séquence, il y a toujours un réalisateur qui a envie de le faire. Je vais prendre l'exemple de La soif du mal d'Orson Welles, qui date de fin 50, 58.
7: Je ne sais plus la date exacte, mais c'est dans les années voilà. 50. Ouais.
6: Alors, il y a un plan d'une dizaine de minutes, donc était au maximum de l'autonomie des caméras de l'époque. Ce film se passe à la frontière du Mexique et des États-Unis. C'est un plan de nuit. Ça commence côté mexicain. Il y a un personnage qui met une bombe sous une voiture. Donc, c'est la nuit sombre et c'est un plan relativement serré. Et puis la caméra s'éloigne, le personnage s'enfuit et la caméra accroche un couple qui sont les personnages principaux, joués par Charlton Heston et Kim Novak, si je me souviens bien. Et il les suit et on fait connaissance, c'est le premier plan du film. Donc on voit ce couple qui a l'air à l'aise, un couple qui marche dans une rue la nuit. Et tout en marchant, alors la caméra est montée sur une voiture traveling, donc la caméra les précède. Ils passent le poste frontière, parce que c'est important la frontière dans le film. Ils passent le poste frontière et pendant toute cette déambulation, la voiture qui a été piégée est à l'arrière-plan par rapport à la topographie. Et à un moment clé à cette frontière, la voiture explose. Mais ça, ce plan-là, ils ont mis peut-être 2-3 semaines à le tourner. Mais on s'en souvient. C'est un plan anthologique.
5: Quand on dit ça a été fait en plusieurs jours, est-ce que c'est que de la répétition ou est-ce qu'on le tente quand même plusieurs fois? Parce que là, la voiture explose.
6: Oui, donc ça combine plein de choses. C'est pour ça que je vous dis, c'est un plan de 2-3 semaines. Hein. J'y étais pas, mais je peux l'imaginer. Ouais. Il a fallu d'abord régler tout le trajet avec la voiture traveling. Il faut caler le rythme de la voiture avec le rythme de déplacement des comédiens. D'une prise sur l'autre, ils vont pas marcher pile poil à la même vitesse. La voiture va peut-être aller un peu plus vite, va peut-être... Bon, ça, on sait régler tout ça. Mais ça prend du temps, c'est aussi simple que ça. Alors bien entendu, il fallait régler l'explosion de la voiture. Il y a des astuces, parce qu'on ne la voit pas, elle est trop loin, mais on comprend. Mmh. Mais si ça se trouve, la voiture qui explose, l'endroit qui a été placé ailleurs que là où il a mis la bombe, et qu'on ne voit plus. Donc,
5: c'est une illusion. Après.
6: Oui, oui, ça c'est... Ah ben, c'est Bergman qui a dit que le cinéma, c'était 24 illusions par seconde. C'est pas tout à fait ça, mais la phrase est très belle.
5: Donc en fait, quand on se dit, on est réalisateur, on se dit, ben, je vais faire un plan séquence comme ça, je vais avoir un tournage plus court, c'est pas vrai.
6: Non, sauf qu'au bout des 2-3 semaines, il y a 8 minutes utiles de fait.
7: Ça permet d'expédier par contre en une fois plusieurs pages de script du coup, et pas seulement 3 lignes. Mais c'est souvent des grands gestes de cinéma, mais après c'est aussi un risque. Tu disais que c'était effectivement le plan séquence est toujours un risque sur le tournage parce que ça prend du temps à faire. C'est aussi un risque dans le film parce qu'effectivement il n'y a pas de couverture. C'est-à-dire que le plan en termes de chorégraphie, de rythme, d'informations données claires, précises, ça a intérêt à fonctionner. Si au montage, si on se rend compte que ça ne fonctionne pas, et ben on est un peu dans la merde quoi.
6: 8 minutes, c'est 8 minutes incompressibles dans le film et dans la globalité du film. Et là, après, c'est un problème de montage. Pour tous les techniciens, je pense que c'est une satisfaction immense, immense.
5: C'est un peu un tour de force à chaque
6: c'est
5: fois.
6: C'est un tour de force. Oui, oui. Mais on le réussit toujours d'une façon ou d'une autre. C'est pas forcément la première prise qui est la bonne. On revient peut-être le lendemain. Et là, j'ai un autre exemple, c'est le film d'Antonioni. Avec Maria Schneider,
7: Profession reporter.
6: Profession reporter.
5: Ouais. Sur la fin du film.
6: Oui, sur la fin du film où la caméra est dans une chambre. Elle sort à travers une vitre grillagée. Ça se passe en Espagne, comme il y en a beaucoup. Alors là, il y a eu un système d'ouverture. Puis la caméra a été reprise. Et après, il y a tout un jeu de Maria Schneider qui tourne autour de la place. Alors là, ils ont tourné à 6h du matin parce que la lumière correspondait bien. Toute l'équipe était depuis quelques jours en stand-by, attendait que le réveil sonne. On y va tous à 5h30 pour pouvoir être... Le soleil est à 6h15. Enfin, voilà. Et ils ont fait 3 prises. La première se passe bien et ils ont raté les 2 suivantes. Donc ils se sont dit, on n'en fait pas quatre, elle n'est peut-être pas parfaite, mais au moins on en a une.
5: Et c'est un sacré moment du film quand même.
6: Tout à fait. Mais là aussi, il y a cette... est-ce qu'on en refait une? Est-ce qu'on n'en refait pas une? Et là, je crois que c'est des moments qu'il faut vivre. Quoi. Ouais. Il faut vivre et...
7: est-ce qu'on en refait une sur un plan comme ça? La question se pose vraiment, disons.
6: Oui, oui, c'est ça.
7: C'est toute la machinerie en branle.
6: Voilà. Et... est-ce qu'on va l'amener au bout, celle-ci? Et puis peut-être qu'entre-temps, la lumière avait monté. Je veux dire, donc là... mais vous voyez, là, ce dont on parle, c'est toute la vie d'un plateau. C'est toute la vie d'un plateau, et c'est là où se crée vraiment le cinéma, quoi, tout simplement.

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2: Bonjour et bienvenue dans Rien à dire, le podcast pop qui va aujourd'hui vous faire voyager, vous amener un peu de bleu azur au travers des yeux et des parfums délicieusement iodés dans les narines. Téléportons-nous immédiatement dans une ambiance estivale aux côtés d'Edouard Biel, jeune premier parisien au look terriblement 80s et à la voix au perché, qui va nous emmener sur l'île grecque de Paros en mer Égée,

0: C'était Édouard Biel avec Parikia. Et figurez-vous que je suis déjà personnellement allé à Parikia, le port de l'île de Paros. C'était juste après la réouverture post-Covid en 2021. Il y avait vraiment personne et je me souviens que la patronne du petit restaurant où on avait pris nos habitudes nous avait gentiment demandé, imploré de mettre un commentaire sur internet afin de relancer un peu la machine. C'est la seule et unique fois de ma vie où j'ai commenté un restaurant sur internet. La Yanoulis Taverna à Parikia. J'ai trouvé la coïncidence trop belle, du coup je vous lis l'intégralité de mon commentaire sur ce restaurant.
1: Rapport qualité-prix imbattable. Poisson très frais à prix très abordable. La patronne n'hésite pas à offrir quelques suppléments. Rien à redire, allez-y les yeux fermés.
0: Très bien, très bien. Revenons à Édouard Biel, garçon si attachant que je n'ai pu m'empêcher de lui poser quelques questions directement à la sortie de son concert bordelais dans la salle de bal de Blonde Vénus.
2: Bonsoir tout d'abord. Moi j'ai beaucoup écouté de variétés françaises petit avec mes parents et principalement Paul Naret, pas mal Christophe, Michel Berger, enfin toute la vibe années 70-80. Et puis aussi quand j'étais ado, beaucoup les Rolling Stones. Mais dans mes albums préférés, c'est quasiment que des albums de rock anglais. Et voilà, donc ça c'est un peu et le micmac fait mes infos, ma musique aujourd'hui.
3: Il y a une vingtaine d'années que moi je faisais de la musique, c'était un truc qui était un peu honteux de se réclamer de la variété française. Et est-ce que toi maintenant c'est un truc qui a sauté une génération, c'est un truc que tu peux revendiquer sans aucune
2: Alors je pense que la variété, on met un peu de tout et n'importe quoi dedans. Et quand on parle de Paul Naref, de Michel Berger, c'est quand même des grands musiciens et des grands mélodistes à l'origine. Et ils faisaient partie de la variété, mais c'est quand même des super musiciens et des mecs qui ont fait des chansons qui résonnent encore aujourd'hui. Donc je trouve que justement, il a un peu perdu ses lettres de noblesse, le mot variété, pendant pas mal de temps. Et moi, j'ai pas honte de dire variété parce que je pense que ce que je fais, c'est variété parce que c'est en français, les gens capte tout de suite l'histoire que je raconte. Il y a un truc très accessible.
3: Bon, et avant de te laisser, j'ai juste une dernière question. Dans la foule, là, pendant qu'on attendait le début du concert, donc moi j'avoue que je connaissais pas du tout ce que tu faisais. Et vous connaissez Édouard Biel, c'est quoi, c'est qui et tout. Et on m'a dit, c'est bien, mais des fois il est de mauvaise humeur.
2: On t'a dit ça?
3: Ouais.
2: De mauvaise humeur. Et sûrement, parce que je suis très en proie à mes émotions. Donc je suis peut-être de mauvaise humeur parfois, mais je le vois peut-être pas, mais c'est bien de le savoir. C'est peut-être des gens qui m'ont déjà vu à un concert où j'étais de mauvaise humeur.
3: Mais là aujourd'hui, ça a l'air d'aller.
2: Ah non, aujourd'hui, c'était super. Franchement, l'ambiance, les gens, Bordeaux, je reviens quand vous voulez.
0: Merci à Édouard d'avoir répondu à ces quelques questions. Un deuxième album va sortir bientôt. Je vous conseille de surveiller tout ça. Le jour de cette interview, le jour de ce concert, il était en première partie du groupe Junior.
4: Un lundi à la plage.
0: J'étais d'ailleurs venu là-bas pour écouter la voix suave d'Anna Jean, dont le côté lycéenne, un brin insolente, m'a toujours fait craquer. Restons dans le champ lexical maritime en écoutant Méditerranée, issu du dernier album de Junior en 2024.

C'était Junior avec Méditerranée et je reviens un instant sur mon interview avec Édouard Biel car tout le temps de ma conversation avec lui, j'ai dû m'employer de toutes mes forces pour ne pas l'appeler Louis. À cause de Louis Biel Biarré, l'étoile filante du rugby bordelais qui justement ce même soir jouait avec le 15 de France contre l'Écosse pour gagner le tour à destination, match dont je surveillais l'évolution du score de temps en temps sur mon téléphone. J'ai tenu bon, j'ai été concentré et j'ai réussi à ne jamais confondre Louis et Édouard en lui parlant. En revanche, lors du tout premier numéro de Rien à dire début janvier dernier, je m'étais bien planté de prénom en rebaptisant le chanteur de Biche d'un très personnel Maxime, lui qui s'appelle en réalité Alexis. C'est lui-même qui me l'avait fait gentiment remarquer après avoir écouté l'émission. J'étais bien sûr mort de honte, je profite donc de la sortie de leur nouvel album pour réparer ça. On écoute donc tout de suite Biche et son chanteur Alexis avec L'Engrenage.

0: rien à dire, c'est fini pour aujourd'hui, en espérant qu'on aura su vous distraire, vous emmener ailleurs, bref, vous séduire. À la semaine prochaine.
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4: 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PAD, prêt à diffuser, qu'est-ce que c'est? Bien, c'est de la radio et ça commence tout le temps avec un morceau de musique et personne n'est prêt à avoir un chagrin d'amour.

0: Are You Ready to Be Heartbroken, 1984, tiré de l'album Rattlesnakes. C'était Lloyd Cole and the Commotions. Lloyd Cole, il sera l'invité du Rocher de Palmer mercredi. Il reste encore quelques places. Les Commotions, ça fait longtemps qu'ils ont quitté Lloyd Cole ou que Lloyd Cole s'est séparé des Commotions. Et là, Lloyd Cole, il sera en solo, il sera tout seul sur la scène du Rocher de Palmer, celle la 650. Et il rejouera eh bien, tous ses titres, notamment celui-là sûrement, Are You Ready to Be Heartbroken. On va changer complètement d'univers, on va retrouver quelqu'un qu'on aime autant que Lloyd Cole, beaucoup plus peut-être même que Lloyd Cole, c'est Albert Marker. Albert Marker, ça fait déjà pas mal de temps qu'on le suit, il a été l'invité de PAD prêt à diffuser à plusieurs reprises, notamment à la fin de la saison radiophonique dernière, c'était le prologue d'Albert Marker, et là on va faire un point d'étape avec Albert Marker. Alors pourquoi ? Eh bien simplement parce que si vous avez loupé le premier épisode, celui du prologue, eh bien, tout simplement parce que Albert Marker a enregistré un nouvel album qui s'appelle V'là autre chose, et cet album il va sortir à la fin du mois de novembre ou peut-être en décembre, on ne sait pas encore, et justement on avait rencontré Albert Marker eh bien, avant l'enregistrement de l'album et puis juste après, et c'est cette deuxième partie là, qu'on vous livre ce soir dans en PAD prêt à diffuser, le point d'étape d'Albert Marker, tout de suite sur Radio Campus Bordeaux. Albert Marker, il y a quelques jours, je pense que c'était la fin du Tour de France. On peut se rappeler des gonfleurs de bicyclette. On va faire un point d'étape avec Albert Marker. On s'était vu à la fin du mois de mai pour un prologue. Et d'ailleurs, vous pouvez réécouter cette émission sur Alternante FM en podcast. Albert Marker prologue. On parlait de cet album qui sera le 12e album d'Albert Marker, V'là autre chose. Il y a eu, depuis ce moment où on s'était vu, deux séances en studio. Une première du 16 au 24 juin, c'était à Sarzeau, au studio Peninsula, et une deuxième du 7 au 11 juillet, là c'était au studio La Buissonne. Quand on s'était vu, Albert, il y avait une inquiétude chez toi. Il y avait beaucoup, beaucoup de pression, tu te mettais énormément de pression, et tu me disais que tu avais peur. Donc après ces deux moments de studio, ta peur t'a quitté. Et la pression a un peu décompressé, non ?
1: La peur, elle est toujours là, elle est toujours présente, sauf qu'elle est dissimulée sous une couche de bonheur. En rapport les deux séances dans les deux studios qui se sont passées, qui se sont déroulées à merveille. Tant que c'est pas fini, il y a la trouille dans l'air parce qu'on a envie de bien faire et on n'a pas envie de se ramasser, quoi. Donc même quand il y a de la joie, elle est toujours un petit peu factice, elle est toujours un petit peu, elle planque toujours cette trouille, en demi-toile de fond.
0: Alors vous avez reconnu la voix d'Albert Marker, on est bien sûr à la fois sur Alternante FM et sur Radio Campus Bordeaux. On va à nouveau parler de cet album là qui se construit et qui arrivera sûrement à la fois dans vos boîtes aux lettres, hein, et puis sur vos platines CD, parce qu'il n'y aura pas de version vinyle. À la fin de l'année 2025 ou peut-être au tout début 2026, on verra. Donc V'là autre chose, je disais, ça a commencé avec cette première session du 16 au 24 juin au studio Peninsula. C'est un studio que tu as découvert, ce studio Peninsula à Sarzeau. Tu as découvert à la fois un studio et puis un homme de studio, Jonathan Marcos, c'est bien ça ?
1: C'est bien ça, oui. Je ne connaissais pas du tout ce studio. Je n'avais entendu parler par des camarades musiciens qui avaient passé un temps mémorable. Ils m'avaient parlé de ce studio. Ils m'ont dit « Ouais, Albert, tu devrais aller jeter un coup d'œil. » Donc j'ai fait connaissance avec ce Jonathan, Marcos, qui est un genre de comment dire, c'est pas un ingénieur du son, c'est C'est quelqu'un qui, en plus de ses capacités d'ingénieur, il est en plus visionnaire, il est en plus intelligent, il est amoureux des sons, c'est quelqu'un sur qui on peut compter déjà, mais c'est en plus quelqu'un qui t'apporte parce qu'il va te donner son avis sur des choses auxquelles tu n'as pas spécialement pensé. Et puis il va surtout s'impliquer complètement dans le genre, en l'occurrence dans Voilà autre chose. Il a tout de suite compris où ça allait, il a tout de suite vu l'intérêt de travailler avec des musiciens comme ceux qu'il a rencontrés. Il en connaissait déjà certains, mais il y en avait pas mal qui ne connaissaient pas. Donc ça a été la découverte complète de ce personnage avec qui tout a bien concordé. On se causait plus à la fin, c'était plus la peine de discuter, on se comprenait. Il engrangeait les choses, les petits détails, et c'était en enregistrant. Il prenait l'initiative de faire des choses auxquelles je pensais moi en même temps. Je me disais, mais qu'est-ce que c'est cet oiseau, d'où il sort?
0: Voilà autre chose, 31 musiciens, hein, 30 musiciens invités, et toi bien sûr, Albert Marker. La première musicienne à intervenir, ça a été Irina Litch, je crois, donc au piano. Pourquoi elle et pourquoi le piano d'abord? Est-ce que c'était une question d'emploi du temps, ou alors est-ce qu'il fallait véritablement commencer par la pianiste?
1: Il y avait une histoire d'emploi du temps, évidemment, de son emploi du temps à elle. Par rapport aux travaux, elle avait du travail, elle partait au Portugal faire des concerts. Donc elle était libre, en fait, que cette période-là. Et moi, ça m'arrangeait bien, parce que c'est toujours mieux de commencer par des instruments harmoniques, piano, guitare, harpe ou instrument à lamelles ou instrument harmonique, c'est toujours mieux de commencer par ça plutôt que de commencer par un saxophone ou commencer par un harmonica quoique certains harmonicas sont harmoniques, ils sont tous harmoniques les harmonicas, on n'est pas obligé de garder ce petit bout là, c'est ridicule.
0: On verra au montage. Irina Litch, en fait, ça s'est fait très vite, non? C'est-à-dire en une journée, peut-être, ça a été fait ou...
1: Pas du tout en une journée, en une demi-journée. Bon, elle n'avait pas beaucoup de, choses à faire. Elle avait un travail compliqué sur tout un morceau qu'elle avait travaillé. Donc, elle est arrivée, elle a fait le titre. Je ne sais même pas s'il y a eu deux prises. Je crois qu'il y a eu une petite prise pour Jonathan, voir si ses micros étaient bien placés, voir si tout collait. Je crois qu'il y a eu une prise. Et puis, il y avait un petit morceau un petit peu plus délicat, un arpège un petit peu dense et un petit peu techniquement un petit peu compliqué. Donc ça a pris un petit peu plus de temps, mais en une matinée, les deux titres étaient faits. Il n'y a pas beaucoup de piano dans cet album, mais bon, elle était là et les pianos sont magnifiques.
0: Et donc ensuite, après Irina Litch, quatre guitaristes, c'est bien ça, hein. J'en ai pas oublié, donc Eric Thomas, Marc Ducré, Rémi Hervaux et David Chevalier. Pourquoi quatre guitaristes? Pourquoi pas qu'un seul qui jouerait de la guitare différemment?
1: Ben, à chaque guitariste, avait un tempérament différent pour chaque guitariste. La guitare, c'est un instrument qui m'a toujours intrigué, passionné et subjugué. C'est un instrument qui m'importe beaucoup. Donc pourquoi quatre guitaristes? Parce que à un moment, tel morceau, tel titre a besoin de tel tempérament, de telle ambiance, de telle atmosphère. Donc ça y est, ce titre-là, ça ressemble plus. C'est plus Ducré qui pourra faire ça, parce que Ducré, il travaille dans cet esprit-là, et puis il comprendra les harmonies. Alors que celui-là, ça conviendra beaucoup plus à... Les quatre guitaristes, c'est pas une frime, c'est vraiment un besoin. Bon, alors il y a eu Hervaux, parce que Hervaux, j'ai connu Rémi Hervaux en même temps que j'ai rencontré Irina Litch. Et déjà, ils travaillent dans le même groupe, donc c'est intéressant, ils se connaissent bien. Et puis, je trouvais ça très très intéressant de faire se rencontrer Marc Ducret et Rémy Hervault, parce que Marc Ducret, bon, c'est quelqu'un qui a pas mal de bouteilles et qui a pas mal d'expérience. Et Rémy Hervault est beaucoup plus jeune. Et ça m'intéressait de les voir se rencontrer tous les deux, avec une petite angoisse quand même, parce que je me disais, est-ce qu'ils vont se comprendre déjà? Est-ce qu'ils vont s'intéresser l'un à l'autre? Et en fait, ils se sont accordés merveilleusement. Il y a des sons de guitare là dans cet album. Alors pourquoi Chevalier? Ben Chevalier, il joue de la 12 cordes déjà. Donc c'était un son qui m'intéressait beaucoup. Puis Chevalier, c'est encore un autre esprit qui convenait plus à tel ou tel titre. Comme je connais bien tous les oiseaux en question, je ne me suis pas posé 150 questions. Je me dis, il faut travailler avec eux parce que c'est eux. Et puis voilà. Et alors le quatrième guitariste, c'est Eric Thomas. Alors lui, c'est un petit peu particulier. Il y a un titre qu'il a composé, dont il a composé la musique. On jouait ce titre-là dans Berthe Bégard, le spectacle qu'on faisait tous les deux. Et donc, c'est un titre de ce spectacle qu'il a bien voulu jouer dans cet album. Donc lui, il est uniquement dans un titre, et uniquement dans ce titre-là qu'il a composé.
0: Il y a également une lettre qui est publiée de façon, on va dire, irrégulière. Je crois qu'on est à la 45e lettre d'Albert Marqueur, peut-être, qu'on peut retrouver sur ton site internet, albertmarqueur.com. Et tu mets Eric Thomas, donc guitare, mais aussi aimant sonore.
1: Eric, il est guitariste, et il est trafiqueur de son. Il bidouille, comme on dit, il cherche des trucs, il utilise plein de matériaux un petit peu spécifiques, des matériaux métalliques, des matériaux en plastique, en matériaux un petit peu modernes, et il travaille, il cherche des sons en mixant donc toutes ses trouvailles avec sa guitare et avec ses pédales, avec ses trafics sonores. Il y a un titre qui s'appelle « Tatouage » et c'est peut-être pas très original de mettre un son de machine, parce que je ne sais pas du tout comment ça marche. Enfin, je ne connais pas le son des appareils qui servent à tatouer. Et ça m'intéressait qu'il fasse un son, parce que je sais qu'il a des aimants qui, mis en contact avec l'électricité et avec les cordes, produisent des sons absolument magnifiques. Et j'étais sûr que ce son-là ferait immédiatement penser à quelque chose qui tatoue, quelque chose qui racle dans la peau, enfin pas qui racle, mais qui forme des sillons sur la peau. J'étais certain, j'étais sûr qu'il pourrait trouver qu'il aurait trouvé. Et d'ailleurs, il a trouvé ça en 2 secondes. Il avait trouvé tout de suite, je lui ai expliqué le pourquoi de la chose, et il a trouvé ce son d'aimant qui colle impeccablement dans ce titre « Tatouage ».
0: Curieux comme tu es, Albert Marqueur, t'as jamais pensé aller justement dans un salon de tatouage pour qu'on te fasse écouter le son, ou est-ce que t'avais peur de ressortir tatoué, en fait, aussi ?
1: Non, j'ai jamais eu d'envie d'être tatoué, mais j'ai quand même passé des moments dans des salons de tatouage avec mes mots, avec mon texte, pour être sûr de ne pas raconter de conneries, quoi, pour être sûr de pas jouer le mec qui s'y connaît, puis en fait, il arrive. Ah ben non, on n'utilise pas de tel matériau, par exemple, parce que il y a des problèmes. Il fallait vraiment que je fasse pas de conneries. Quand on cause d'une matière spécifique, on a intérêt à avoir des bons renseignements et à pas bricoler, quoi. Donc je suis rentré dans pas mal de boutiques pour avoir leur avis déjà, savoir ce qu'ils en pensaient, ne pas être pris pour un rigolo aussi, de pas être pris pour quelqu'un qui veut se foutre de la gueule des tatoués, parce que c'est pas le but du tout de l'opération, c'était de raconter une histoire de tatouage, mais pas du tout avec une envie de rigoler là-dessus et de me foutre de la gueule. Au contraire, je suis même d'ailleurs vachement emmerdé, parce qu'il y a une grande période Enfin, on passe dans une période de détatouage, justement. Tout le monde se fait détatouer aux USA, que c'est la grande mode de dire non, fini, c'est fini maintenant. Plus de ça entre nous. Il paraît que ça coûte hyper cher, ça coûte deux fois plus cher de se faire détatouer que de se faire tatouer. Donc je voulais avoir des renseignements précis, et je voulais surtout être certain de ne pas avoir écrit de conneries, quoi.

0: On est bien sûr avec Albert Marqueur, à la fois sur Alternant FM et sur Radio Campus Bordeaux. C'est le point d'étape de la construction, l'élaboration de ce qui sera le 12e album d'Albert Marqueur, V'là autre chose. Je vous rappelle qu'on s'était vu pour un prologue avec Albert à la fin du mois de mai. Et là, on est au tout début août. Il y a déjà eu deux séances d'enregistrement. On est pour l'instant du 16 au 24 juin. On est encore au studio Peninsula à Sarzeau, après le piano d'Irina Litch, après les guitares d'Éric Thomas, Marc Ducré, Rémi Hervaux et David Chevalier, place aux choristes ou chanteuses, je ne sais pas, Nadia et Yamina Nidel-Mourid, Lorraine Pierre Manini et Elora Antolin, c'est bien ça, toutes les quatre. Il y en avait peut-être deux pour lesquels la partie allait peut-être être un peu plus difficile. Nadia et Yamina Nidel-Mouri, ce ne sont pas des lectrices de musique.
1: Non, ce ne sont pas des lectrices, mais en revanche, ce sont des filles, comment dire, consciencieuses, ce n'est pas le mot, mais elles ont tout de suite essayé de savoir de quoi ça causait sur ces partitions qu'elles ont reçues dans un temps, très très vite, pour justement qu'elles s'acclimatent bien. Et elles ont tout de suite cherché à savoir, à comprendre, et c'était un plaisir de travailler avec elles. T'as raison de me poser la question, parce que c'était pas évident. Elles sont plutôt branchées sur des musiques de rythme, à base de rhythm and blues, de musique funky ou de musique traditionnelle. Et c'est vrai que elles étaient un petit peu, pas angoissées, mais interrogatrices, quoi. Moi aussi, j'avais un petit peu peur de cette réunion entre ces deux filles qui viennent de, de,

0: D'ici, parce qu'ici on est à Locquémou, on est dans les Côtes d'Armor. Le studio c'était
1: dans le Morbihan,
0: presqu'île de Sarzeau, studio Peninsula. Et vous étiez là, vous avez passé deux jours pour participer au 12e album d'Albert Marker. Vous vous êtes préparé comment à cet enregistrement ?
1: On s'est bien préparé parce que c'était pas évident, c'était tout sur partition. Nous, on n'a pas du tout l'habitude de travailler comme ça, on est plutôt à l'oreille. Et donc, on s'est fait aider par Richard, notre violoniste, qui lit très bien les partitions et qui nous a joué au violon les différentes voix. Et après, on s'est entraîné toutes les deux dans notre local. Voilà.
0: Alors c'est Richard Bourrand, c'est ça
1: parce
0: que... Richard Bourreau, parce que bien sûr Yamina et Nadia Nidel Mouril, vous êtes le cœur avec un H et puis sans H d'ailleurs du groupe L'Audio, et Richard Bourreau c'est le violoniste bien sûr. Alors il est comment Albert Marker en studio, parce que en interview par exemple il est adorable, mais alors il est comment, parce que je sais qu'il est très exigeant, et est-ce qu'il est très directif ou alors est-ce qu'il vous a laissé faire?
1: C'était tout vraiment écrit quoi. Donc il est super en fait, il est très bienveillant, il est sur sa petite sur son petit bureau derrière la vitre avec sa petite lampe comme un professeur, et en fait tout ce qui est écrit au début on comprend pas trop, mais en fait c'est un génie quoi, c'est vraiment un génie quoi.
2: Tout s'imbrique parfaitement. Et il est vraiment, il est très très à l'écoute quoi. Enfin, c'est-à-dire la moindre petite fausse note et tout, le moindre, ouais, voilà. Si on, comment dire, non là stop, on recommence et tout. Mais je pense je pense qu'il était content à la fin. On était bien entouré en fait. Enfin, on était bien aidé par les deux chanteuses qu'il avait invitées avec nous, et Laura donc, et puis Nour.
1: Et avec elle, ça s'est vraiment très très bien passé. Il y a eu vraiment une symbiose. Hein. On s'est tout de suite bien entendu. Et Laura, elle lisait vraiment très bien la musique. Donc aussi, on était vraiment
2: en confiance.
1: En confiance, quoi. Vraiment en confiance. Non, c'était un chouette moment. Vraiment un chouette moment.
0: Et alors, ces chœurs, sont des onomatopées, sont des paroles. Il y avait des paroles.
2: C'est ça qui était très dur. Effectivement, c'est des onomatopées. Et même Laura et Nour, qui lisent la musique, qui sont vraiment habituées, qui font du jazz, hein, elles sont chanteuses de jazz. Avant, on s'est contactées avant l'album. Et elles nous disaient, là, par contre, les onomatopées, là, ça va être dur. Et en plus, c'était très rapide. Donc, c'est surtout ça qu'on a bossé en amont. On a vraiment travaillé pour l'articulation et voilà. Pour arriver à... Là, je pourrais même pas le refaire, hein. Franchement, on n'avait jamais fait ça. Nous, je pense qu'il nous a aussi invités parce que bon, il a vu l'autre jour en concert, et aussi il savait qu'on avait l'habitude de chanter en langage inventé avec des onomatopées et tout. Mais là, c'était particulièrement pas difficile, mais en tout cas, il fallait s'entraîner avant beaucoup afin de pouvoir. Et on était bien, je pense. Hein, on a réussi.
1: Ouais. On était bien, je pense. Et le résultat, enfin, on va voir. Mais en tout cas, ce qu'on a entendu en studio, vraiment, on était ravis. On était très contentes. On était même surprises d'entendre en fait les onomatopées, parce que à la lecture, qui s'imbriquent les unes aux autres.
0: Et les voix de l'audio, c'est-à-dire vous, vos voix, elles ont vraiment une identité très forte, tout comme la musique de l'audio. Et en fait, là, vous étiez vraiment au service de quelqu'un. Est-ce qu'on chante différemment? Est-ce qu'on se débarrasse de certaines choses ou alors est-ce qu'on reste soi-même?
1: Moi j'ai l'impression qu'on est resté nous-mêmes. On est sorti un peu de notre zone de confort parce que comme tout est écrit, ça demande une petite pratique, plus de pratique. Mm-hmm. Mais moi j'ai l'impression qu'en tout cas au niveau émotionnel, j'ai l'impression qu'on est resté nous-mêmes quoi.
2: C'est comme s'il nous avait choisi, pas forcément pour le fait qu'on fait les chœurs dans l'audio par notre particularité, mais plus je sais pas moi pourquoi.
1: Il a pensé au timbre aussi, au timbre, je crois. Ouais. Il a pensé au timbre, en pensant à ces quatre chanteuses, il s'est dit ah ça peut sonner quoi.
2: Ouais, comme on disait au début, et au niveau de l'entente et au niveau harmonisation. Et masse sonore vocale, je trouve qu'il a bien choisi ces quatre chanteuses.

0: Moi, ce qui m'intrigue, c'est comment on fait, parce que là, on est vraiment au tout début là, de l'enregistrement de l'album. Il y a très peu de musique, il n'y a même pas de musique. Comment est-ce qu'on fait quand on est musicien et qu'on doit jouer sur une musique qui n'existe pas? Moi, qui ne suis vraiment pas du tout musicien, c'est quelque chose que j'ai du mal à comprendre.
1: Eh bien, ça se construit petit à petit. C'est... Bon, il y a eu un travail... Énorme, je dois dire, en amont. C'est-à-dire avec Eric Thomas, justement, on a préparé tous les morceaux avant. J'entends par préparation toutes les indications, quelles qu'elles soient, sur le rythme. Donc il y a eu les tempos, les clics ou des instruments de percussion qui sont là pour ou marquer le rythme, ou marquer, indiquer les ralentis, les petites choses, les petites notations rythmiques. Il y a les numéros de mesure. C'est un gain de temps absolument génial, parce que Jonathan, d'un seul coup, il n'a pas à dire « c'est avant ». Non, c'est avant. Non, non, non, non, c'est avant, c'est après. Non. Ben là, on est à 243. Là, à 243, bling, bling, c'est là, on est parti. Donc, il y a eu beaucoup d'indications, moi aussi, avec ma voix, je disais là, attention, c'est la deuxième partie, mesure temps, on est à un tempo de 260, deux mesures d'attente, deux mesures de compte, plein d'indications. Donc les premiers musiciens qui sont intervenus sur les titres avaient déjà du matériel solide. Ils ne sont pas partis comme ça à la rencontre de l'inconnu. Alors, il y a un petit côté ingrat. C'est Irina qui l'a vu, parce qu'elle, il n'y avait vraiment que les numéros de mesure et les indications rythmiques avec des petits clics comme ça. Alors, c'est vrai qu'au début, il y a un petit côté ingrat. Il faut être vraiment concentré sur la chose. Plus ça va, puis plus il y a des choses qui viennent. Une fois qu'il y a les pianos, les guitares, déjà, il y a un bon squelette en place. C'est beaucoup plus agréable pour tous les instruments qui viennent après.
0: Jonathan, c'est bien sûr Jonathan Marcos qui est l'ingénieur du son. On pourrait l'appeler l'ingénieux du son aussi. Et le patron de ce premier studio où s'est fait l'enregistrement là, du prochain album d'Albert Marker, avec qui on est sur Alternante FM et sur Radio Campus Bordeaux. L'album s'appelle V'là autre chose. La deuxième séance d'enregistrement, elle a eu lieu au studio de la Buissonne, chez Gérard de Haro. C'était du 7 au 11 juillet. Alors là, beaucoup de cuivre, hein, c'est bien ça. Il y avait des percussions, peut-être. Tu as retrouvé Frédéric Aurier, qui est un des violonistes du Quatuor Bella, avec lequel tu as longuement travaillé, Albert. Et Frédéric Aurier, il était à la Nickel Harpa. Qu'est-ce que c'est que ça? C'est une harpe?
1: Non, c'est pas une harpe, c'est un instrument... qu'on pose sur ses genoux. C'est un instrument avec des cordes qui résonnent et qui se joue avec un archer. Donc c'est un instrument nordique, je pense, qu'il y a beaucoup de groupes traditionnels nordiques qui travaillent avec des nickel harpa. Et c'est un instrument qu'il adore depuis très très longtemps. Frédéric Aurier, il s'en est procuré une et il joue merveilleusement de cette nickel harpa. Ça fait l'ellipse sur les cuivres qui ont été, enfin les saxophones qui ont été enregistrés à Sarzeau.
0: Les deux saxophones bretons, c'est ça? Parce qu'une des raisons pour lesquelles l'album est enregistré à la Buissonne, près de Carpentras, et également à Peninsula, à Sarzeau, c'est parce qu'il y a pas mal de musiciens bretons dans cet album. Parmi les saxophonistes, on va dire bretons, il y avait Guillaume Perret, qui habite maintenant du côté de Saint-Nazaire. On est à Saint-Nazaire aujourd'hui.
1: Serge Rosumec, qui fait partie encore de ce groupe-là, nantais.
0: Super Kang, c'est ça?
1: Super Kang. Donc il y a eu ces deux saxophones. Puis le bugle de Coste, de Timothée Coste, qui est venu faire le bugle, les parties de bugle à Sarzeau aussi.

0: 9 rue Georges Le Couturier, Châteauroux.
1: Louis Sclavis, vous faites partie de l'orchestre composé de 31 musiciens, un orchestre qu'on va entendre dans le prochain album d'Albert Marker. Ouais. Donc Louis Sclavis, bien sûr, clarinettiste. Je crois que vous vouliez absolument participer à cet album.
2: Oui, c'est-à-dire que quand Albert m'a proposé de faire partie de cette aventure, j'étais vraiment très heureux parce que c'est quelqu'un que moi je connais depuis les années 70, hein, et c'était quand même quelque chose d'un vraiment un musicien très marquant, important avec son frère aussi, les frères Marker, c'était quelque chose quoi à l'époque. Et puis j'ai eu l'occasion de le recroiser ici à Uzest et puis aussi à Saint-Nazaire où il s'occupe d'une association qui programme des musiciens, donc on a petit à petit comme ça lié des petits liens. Et puis quand il m'a proposé ça, oui, j'étais très heureux parce que c'est toujours étonnant ce qu'il propose, et j'étais assez fier de participer à ce grand ouvrage parce que c'est un alors c'est pas un orchestre, disons que c'est plein d'orchestres différents suivant les morceaux. Il a trouvé une couleur chaque fois particulière, une orchestration particulière, une instrumentation particulière aussi. Là, j'ai participé à un morceau où il n'y avait que des clarinettes quasiment. Voilà. Après, il y a eu des morceaux où il y avait d'autres familles d'instruments. Donc c'est un projet unique. Plus personne ne fait des choses pareilles dans ce domaine-là, avec ses chansons, avec ses textes, sa poésie. J'avais adoré, moi, son spectacle « Si oui, oui, sinon non ». J'avais adoré ça. Et donc, oui, j'avais plein de raisons d'être vraiment heureux, même si ma participation est assez réduite, hein, c'est quelques lignes de clarinette, voilà, mais ça reste néanmoins important.
1: On se prépare, même quand on s'appelle Louis Sclavis, se prépare pour ces quelques lignes de clarinette.
2: Oui, parce qu'il a envoyé les partitions à l'avance, donc on les travaille. Parce que, quelle que soit la difficulté, il faut toujours travailler à l'avance. Parce qu'arriver en studio, d'un seul coup, on est beaucoup moins... on perd beaucoup de moyens en studio. Hein, donc, si on n'est pas préparé, des fois, on peut faire perdre du temps. Il ne faut pas faire perdre de temps en studio, quoi. Et puis, j'étais avec d'autres musiciens qui sont très performants, comme Catherine Delaunay. Il faut être au diapason, quoi.
1: Catherine Delaunay, Xavier Fertin, ouais. Vous, Louis Sclavis, et puis Julien Stella.
2: Voilà.
1: C'était l'orchestre de clarinette dans cet grand orchestre.
2: Voilà, absolument. Avec quatre personnes différentes, c'est ça qui était bien aussi.
1: C'est bien parce que en fait, vous connaissez Albert Marker depuis des années. En fait, c'est la première fois que vous allez, d'une certaine manière, jouer ensemble.
2: Oui, c'est la première fois et ça fait espérer, ça. Ça veut dire que rien n'est jamais fini, quoi. Et donc ça fait plaisir.
3: En plus, Gérard de Harrault, qui est l'ingénieur du son de la Bisson, a placé les micros, je ne sais pas comment il a fait, les sons des clarinettes, dans un titre qui s'appelle La Flemme, là,
1: Comment tu es, toi, justement, quand tu es en studio avec tous ces musiciens? Est-ce que tu... Alors, tu nous expliquais, hein, Albert Marker, que énormément de choses étaient préparées. Comment est-ce que tu es? Tu laisses faire? Est-ce que tu es dirigiste? Est-ce que tu donnes beaucoup d'indications? Comment ça se passe?
3: J'ai pas beaucoup d'indications à donner parce que beaucoup d'indications sont déjà sur les partitions. Et puis les musiciens avec qui je travaille, ils sont tellement intelligents qu'il y a des choses qu'ils auraient peut-être envie de demander, mais ils disent c'est pas la peine, on va faire ça comme ça. Et puis rarement il y a de problèmes d'esprit et tout se déroule. J'ai des indications sur des appoggiatures, sur des liaisons un petit peu des fois mal à propos, donc on les corrige très très vite. Enfin, c'est pas des recherches de choses précises. Tout est dit, tout est écrit déjà.
1: Des appoggiatures, qu'est-ce que c'est?
3: Une appoggiature, c'est la façon dont on va, par exemple, il y a trois notes à faire, il y en a quatre, on peut faire tac, taïoé, ou alors tadak, kadak. Fustac, cadada, ta-da-da, pas. Bon, il y a 5 solutions. Et il y en a toujours une qui est beaucoup plus harmonieuse, qui est beaucoup plus limpide que l'autre. Donc des fois, je fais mal une liaison, je dis tiens, ça pourrait peut-être mieux sonner. On pourrait pas foutre virer la liaison entre le mi et le fa, plutôt la mettre entre le fa et le sol. C'est des petits détails comme ça, mais qui au bout du compte font que c'est plus sympa à entendre.
1: Ces deux moments-là d'enregistrement, du 16 au 24 juin, et puis ensuite au mois de juillet, du 7 au 11, est-ce que ça a été un moment de révélation pour toi ? Est-ce que tu as découvert, entendu des choses, même si tout était prêt là, pour ce 12e album, voilà autre chose, auquel tu ne t'attendais pas ?
3: J'ai eu deux révélations auxquelles je ne m'attendais pas du tout. La première, c'est la participation de Julien Stella avec la percussion vocale dont il... C'est ce qu'on appelle « human beatbox » dans le jargon musical et rapieux. Mais moi, ça me convient pas comme terme, donc ça va être « percussion ». Donc ça, c'est une révélation parce qu'il en joue à merveille. Ouh, ça m'a mis sur le cul, je ne m'attendais pas du tout à ça. Je ne m'attendais pas à ce résultat-là, quoi. Et j'ai eu une autre révélation, c'est un chorus d'accordéon en même temps qu'un sifflet de Lionel Suarez qui intervient dans un petit bout d'impro dans un titre. Ça aussi, ça m'a mis sur le cul parce que non seulement c'était ce qu'il fallait, mais c'était encore... Jamais j'aurais pensé. On sentait que ça dépassait le côté, comment dire, le côté écriture et puis interprétation. Voilà. Donc là, on s'assoit bien, et puis on réécoute, puis on se dit ouais, putain, on se pince un petit coup pour être sûr d'être assez là. Oui, oui, ben on est là, c'est tout. Ben ça vient de se passer. On regarde l'ingénieur du son. Pour être sûr que c'est bien enregistré dans la machine, qu'il n'y a pas de risque d'effacement ou de bombe qui va tomber sur la maison et qui va tout effacer d'un seul coup. Voilà, c'est les deux moments. Il y a eu plein de moments où on se dit, où on est content parce que ça joue bien, on est fiers des trouvailles d'arrangements. On se dit, tiens, là, je ne me suis pas planté, là c'est cool. Il y a eu plein de petits moments, mais les deux moments dont j'ai parlé tout à l'heure sont au-dessus du panier.
1: Qu'est-ce qui reste à faire là maintenant ? On est le 2 août, donc il y a eu ces deux séances d'enregistrement en juin et en juillet. Tout n'a pas été enregistré. Qu'est-ce qui te reste à faire toi ? Qu'est-ce qui reste à faire en studio avant le mixage et puis le pressage, etc. La sortie de l'album.
3: Il reste encore des parties de percussion et des parties de voix basse et baryton qui vont être faites par mon frère Gérard. Des petites percussions et puis des grosses percussions aussi, peut-être des batteries imagées, enfin je pense batterie au niveau rythmique, mais enfin disons peut-être une journée et demie de petits instruments comme ça. Ben, il reste les voix, là je les travaille en ce moment pour arriver en studio, les doigts dans le nez, j'allais dire, pour pas perdre du temps à chercher des choses en studio qui vont me fatiguer. Donc il faut que j'arrive bien serein, bien en ayant bien bossé, quoi. Donc ça va aller. Il y a bien une bonne semaine pour enregistrer ces voix. Et puis il y a tout un travail qu'on fait là déjà en ce moment de choix avec Eric Thomas, toujours parce qu'il a Pro Tools, puis bon, Pro Tools maintenant on peut, tout le monde a Pro Tools et on peut s'échanger les fichiers à travers le monde. Donc on peut préparer le travail de montage, de choix, parce que dans les petits chorus de guitare, par exemple, il y en a eu pas mal de faits. par tous les guitaristes. Donc maintenant, il faut les choisir. Il faut choisir les bons moments, les placer aux endroits où il faut. Il y a beaucoup de boulot de montage, c'est-à-dire il y a des titres qui ont été faits en plein de petits bouts. Il faut maintenant mettre les petits bouts bout à bout. Donc ça, je pense qu'on pourra faire ça là, avant de re-rentrer au studio et la buissonne. Et voilà, il me restera les voix avant les mixages. Sans le mixage, ça va être encore autre chose.
1: Et est-ce que les 62 mains ont été enregistrées, là ? 31 claquements de mains, donc 62 mains enregistrées.
3: Eh bien oui, il y en a même plus, parce que tous les camarades qui étaient là, tous les gens qui ont aidé pendant toutes les deux séances, là, ont participé, parce que tout le monde s'est claqué dans les mains. Donc profitons-en de pas avoir fait 4 ou 5 ans d'études pour apprendre à taper dans les mains. Je sais pas combien, il doit y en avoir une cinquantaine, je pense, de claquements de mains. Donc on n'a pas encore travaillé dessus, hein. on les a pas encore mis mettre ensemble pour voir ce que ça fait, les 50 claquements ensemble, et puis en les séparant d'un milliard de centièmes de seconde. Écoutez, là, on n'a pas encore essayé. Ça va pas prendre beaucoup de temps. On va vite voir si c'est payant déjà, si ça vaut le coup. On va faire un premier travail de les mettre vite fait, très très vite, voir si c'est plausible. Et si c'est plausible, là, il y aurait peut-être un petit travail d'ajustement pour fignoler la chose. Et c'est pareil, on a fait ça aussi avec le snap de doigts. Mais là, on en a moins, on en a un petit peu moins. Mais on n'en a pas besoin de beaucoup, parce qu'on les fera pas ensemble. C'est juste sur un titre, plutôt que ce soit le même sample qu'on entend souvent dans les disques. On sent que c'est le même son qui a été samplé, qui a été rajouté, copié. Ça serait sympa d'avoir un snap, mais que ça soit pas le même tout le long du morceau, que ça soit s'il y a 150 mesures, il y a 150 snaps, quoi.
1: D'une main différente à chaque fois.
3: Différent à chaque fois, bien sûr. Oui.
1: Juste évoqué, mais il faut absolument qu'on en parle justement. Donc, faire un album, faire un disque, c'est également. Il faut des musiciens, il faut un ou des compositeurs, il faut un studio, mais il y a également toute l'intendance. C'est-à-dire, il y a aussi des gens autour. Il y a par exemple Sylvette Magn qui est à côté de nous et d'autres qui ont organisé les transports, qui sont occupés de la cuisine aussi. Ça c'est aussi important, non, l'intendance.
3: C'est pas important, c'est primordial. On s'en aperçoit vite, par exemple, quand on voit les musiciens qui rentrent le lendemain. Tout ce qu'ils racontent, tous les mails qu'ils envoient, le fait d'avoir bien dormi, d'avoir bien mangé, d'avoir bien été transporté d'une gare à l'autre, c'est primordial. C'est même pas que c'est important, ça fait partie de la chose. Toute cette entreprise, cette association, là, ça sert à ça, dont Sylvette gère un petit peu toute l'histoire, tous les contacts et tout le... Ça a été un vrai bonheur. On a échangé beaucoup après de remerciements, de contenterie et de... Oui, il faut... Ça s'est vraiment bien passé, il faut que ça ait une suite, etc. Il y a toujours eu une allusion au bien mangeage et au bien dormi et au bien dormage de ces séances.
1: Cette entreprise et cette chose-là dont nous parle Albert Marqueur sur Alternant FM et également sur Radio Campus Bordeaux, c'est bien sûr le 12e album d'Albert Marqueur, V'là autre chose, qui est en cours de réalisation, qui est en cours de fabrication, qui sera sûrement livré à la fin de cette année 2025 et puis peut-être un peu plus tard, début 2026. Merci Albert.
3: Eh bien, merci à toi, merci de tutoyons-nous une bonne fois pour toutes.
1: On s'est tutoyé, je ne sais même plus. On s'est tutoyé là aujourd'hui. Hein
3: oui,
1: oui, on a dû se tutoyer.
4: Albert Marqueur au micro de PAD prêt à diffuser sur Radio Campus Bordeaux. On attend avec impatience cet album, le 12e album, V'là autre chose. On en parlera bien sûr sur cette antenne. On se quitte très bientôt. On se quitte avec quelques mesures d'Albert Marqueur. C'est combinaison bipolaire. C'est sur l'album qui s'appelle Si oui, oui, sinon non, dont nous parlait Louis Clavis. On était bien sûr avec Albert Marqueur, mais avec Louis Clavis, avec Nadia et Yamina Nid El Mouri pour ce point d'étape d'Albert Marqueur. Continuez à écouter toutes les radios libres et associatives. Salut. Et tout de suite, Albert Marqueur.

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1: Bonsoir, bonsoir, bonsoir, merci de réécouter de Campus Cédric au micro et pour passer du son pendant une heure. Au programme de Riposte ce soir, une sélection frigorifiée qui va se blottir au sein de Covers. La première collaboration entre les deux musiciens expérimentaux Son et Vladimir Skoll qui vient de paraître sur le label suisse Allo Ground. Bonne écoute, c'est Campus, c'est l'émission Riposte en ensemble jusqu'à 23h.

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Nous avons débuté cette émission avec le morceau Merry Christmas, Mr. Eric, qui ouvre l'album Covers, paru sur le label suisse Arrowground. Covers, c'est la collaboration entre deux compositeurs très friands de musique classique, de musique électronique, de musique expérimentale et de musique concrète. Il y a le russe qui vit en Suède, Ivan Pavlov, et qui signe sa musique sous le nom de Son, qui s'écrit en cyrillique C-O-H, d'où la signature sur ses albums en C-O-H. Son qui apparemment en russe veut dire rêve. Et de l'autre côté, il y a Vladimir Scholl, qui lui vit à Paris et dont je ne sais pas l'origine. Les deux ont une carrière solo, à la fois expérimentale et électronique, et pas que. Les deux ont déjà fait divers projets. Les deux ont déjà fait des albums de reprise. Son, c'était un album de reprise de John Havrell en 2017, et Vladimir Scholl avait donné en 2021 sa perception et son interprétation d'une œuvre d'Eric Satie. Là, il se retrouve en collaboration pour un album qui se nomme Covers, avec un S, parce qu'il y en a plusieurs, des reprises. Il y en a 8, mais il y en a plus que 8, puisque chaque morceau est en fait un croisement entre deux morceaux, comme vous avez pu l'entendre sur ce Merry Christmas Mr. Eric, qui est mélangé et qui commençait par un morceau de Eric Satie pour finir par le morceau Merry Christmas Mr. Lawrence, signé Ryuichi Sakamoto, pour la bande originale du film de Nijima, sorti dans les années 80 avec David Bowie et Takeshi Kitano, et qui était sorti en France sous le nom de Furio. Sans doute la composition la plus célèbre de Ryuichi Sakamoto, tellement célèbre qu'elle fut samplée moult et moult fois, et même par PNL sur Chiki Chiki. Et c'est tout le projet et l'essence de cet album Covers, c'est de mélanger, de marier de manière totalement floue deux univers à travers des sonorités. La plupart de ces morceaux commencent sur un travail au piano et sont agrémentés d'arrangements électroniques, comme vous avez pu l'entendre sur ce premier morceau. L'album collaboration entre Son et Vladimir Scholl se nomme Covers. Il est paru sur le label suisse Arrowground le 21 décembre 2025. Et c'est notre album de la semaine cette semaine. Dans la foulée, on a écouté Son en solo avec le morceau Soy Noir, extrait de l'album High Run qui était sorti sur les éditions Mego en 2011. Petit 1, parce que je crois que c'est avec cet album que j'ai découvert Son, que j'aime beaucoup cet album. Et petit 2, il y a une reprise de Soy Noir sur cet album Covers, qu'on s'écoutera un peu plus tard dans ce programme. Elle se nomme Soy Blanc et elle marie une réinterprétation de ce morceau avec une œuvre du compositeur nord-américain Molton Freeman. Mais ce sera pour plus tard. Pour l'heure, on va rester sur les éditions Mego. Le label continue d'exister malgré la mort de son fondateur Peter Renberg le 21 juillet 2021 d'une crise cardiaque. De nouveaux projets sortent, mais aussi des rééditions, et notamment récemment, ils ont réédité l'un des premiers albums de Pita, le projet électronique abrasif de Peter Reberg. C'est l'album Get Out, album qui fut le premier d'une série de 5 qui s'écoula sur 20 ans, et dans lequel on retrouvera Get Out, Get Down, Get Off, Get In et Get On. Là, ça va s'écouter le mythique, le séminal morceau numéro 3 de Get Out. Je préviens tout de suite, c'est doux, et c'est très tranquille, et c'est très faible niveau sonore au début, et ça, à un moment, ça va faire du bruit, ça va faire beaucoup de bruit, et ça va faire beaucoup de bruit pendant très longtemps. Bonne écoute, c'est Campus, l'émission Riposte, on est ensemble jusqu'à 23h.

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Nous avons écouté le morceau numéro 3 de l'album Get Out, signé Pita, en 1999, sorti sur les éditions Mego, réédité en 2025, toujours aussi absolu, toujours aussi incroyable, une somme, un morceau incontournable. Bref, c'était le morceau numéro 3 de Get Out. On a ensuite écouté Clara Lewis, toujours sur les éditions Mego, avec un extrait de son album paru en 2025 qui s'appelait Thankful. Clara Lewis, la compositrice suédoise qui rendait hommage à son ami et mentor Peter Rehberg avec cet album Thankful. Lui qui avait cru en elle et sorti ses deux premières démos rassemblées pour faire son premier album Et en 2017, alors qu'elle n'avait que 21 ans et qui par la suite a sorti tous ses albums avec qui elle correspondait et avec qui elle dialoguait beaucoup. On a écouté le morceau qui ouvre l'album Thankful, une longue pièce sonore d'une vingtaine de minutes qui se nomme Thankful et qui était en fait plus ou moins une reprise de ce morceau numéro 3 de Pita, Get Out. Peut-être l'avez-vous reconnu. On est ensuite revenu à notre album de reprise de ce soir, notre album de la semaine, l'album Covers, collaboration entre le russe Son et le parisien Vladimir Scholl. On a écouté Seuil Blanc, qui était donc une réinterprétation du Seuil Noir de Son, agrémenté d'une réinterprétation d'une pièce du compositeur nord-américain Martin Feldman. Puis on a écouté une collaboration entre Sun et la japonaise Midori Hirano. C'est extrait d'un album Sudden Fruit qui était sorti sur le label français Ici d'ailleurs en 2024. Le morceau c'était Chilling Shadows. Puis on a poursuivi avec Midori Hirano qui collaborait avec les Brüder Solke et Sébastien au violoncelle et Daniel au piano, les frères Selke, qui s'accoquinait avec Midori Hirano pour cet album qui se nomme Split Skull et qui est sorti sur le label chicagoen Full Jockey en 2025. Et on va poursuivre avec toujours Midori Hirano, dont le prochain album sortira le 20 février prochain, toujours sur Full Jockey. Midori Hirano, violoncelliste japonaise dont le premier album est sorti en 2006, c'était Lush Rush, un album paru sur le label japonais Nobel. Midori Hirano, violoncelliste qui très tôt s'est tourné vers l'écriture et l'écriture contemporaine, incorporant les outils de la musique assistée par ordinateur pour créer ces morceaux absolument charmeurs. On suit depuis 2006 Midori Hirano. Midori Hirano qui au milieu des années 2010 est partie vivre à Berlin où elle séjourne toujours actuellement. Midori Hirano qui sort régulièrement des albums et on a hâte, mais j'ai déjà écouté le nouvel album de Midori Hirano puisque je vais vous en proposer tout de suite maintenant un extrait, le morceau Otokyuku, extrait de Autonoma, le prochain album de Midori Hirano qui sort le 20 février prochain sur Full Jockey. Et le 20 février prochain sortira aussi sur Full Jockey un nouvel album de la compositrice californienne Marielle V. Jacobson. L'album c'est dans The Pattern Lost to Air et là aussi on va s'en écouter un morceau avec The Salt Runs. Bonne écoute, c'est Campus, c'est l'émission Riposte, c'est l'ensemble jusqu'à 23h.

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Nous avons écouté Midori Hirano avec le morceau Oto Kyoku, extrait de son nouvel album Autonoma, qui sortira sur le label chicagoen Free the Jockey le 20 février prochain, dans tout pile un mois. Tout comme sortira dans tout pile un mois, lui aussi sur Free the Jockey, lui aussi donc le 20 février 2026, le nouvel album de la compositrice californienne Marielle V. Jacobson, l'album The Patterns Lost to Air, dont nous avons écouté le morceau The Salt Runs. Et enfin, nous écoutons un troisième et dernier extrait pour ce soir de notre album de la semaine, l'album Covers, l'album collaboration entre le russe Son et le parisien Vladimir Scholl. On avait commencé avec une interprétation mélange, croisement, mix, mutation entre Eric Satie et Ryuichi Sakamoto. On finit avec une interprétation, croisement, mix, mutation entre Eric Satie et Ryuichi Sakamoto, puisqu'il y a deux morceaux dans le même style. On avait commencé avec Merry Christmas Mr. Eric, et on finit avec le morceau Knossien à Ryuichi. Voilà, Riposte, c'est fini pour ce soir. Je tiens tout de même à préciser que cet album Covers de Son et Vladimir Scholl est paru sur le label suisse Allo Grants. Et pour la deuxième fois, je vais vous dire voilà, Riposte, c'est fini pour ce soir. On se donne bien entendu rendez-vous la semaine prochaine, toujours le mardi, toujours à 22h, toujours sur Campus 92.2. D'ici là, passez une bonne semaine et tout d'abord une bonne fin de soirée à l'écoute de nos ondes, avec dans quelques secondes la programmation musicale et nocturne du 92.2. Allez, bye bye, faites de beaux rêves.

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1: Salut à tous, bienvenue dans C'est si simple, l'émission qui explore les histoires cachées derrière tes morceaux préférés. Moi c'est Placide, et aujourd'hui on s'attaque à un dossier très particulier, mais Madeleine de Proust. C'est le premier volet d'une série de deux émissions spéciales. On va fouiller dans les morceaux qui ont bercé ma jeunesse et mon adolescence. On va même, dans la prochaine émission, remonter vers mes souvenirs d'enfance les plus lointains. Dans cette série, on va voir comment des sons qui tournaient en boucle dans ma chambre ou dans la caisse de mes parents cachent en fait des braquages de génie. Des Fugees à Grover Washington Jr., on va s'écouter des pépites. Alors, ouvre grand tes oreilles, c'est parti.
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1: En 96, j'avais 15 ans, les Fugees lâchent The Score. L'album vient de fêter ses 30 ans la semaine dernière. À l'époque, j'étais plutôt branché rock FM et punk. Mais il y a ce titre qui vient tout casser. Ready or Not passe à ce moment-là sur les ondes de Fun Radio. Tout part de ce chant envoûtant et d'un mec qui pionce sur un canapé. Tu vas comprendre. Mais avant cela, je laisse un peu tourner l'original qui fait l'intro de Ready or Not. Je te parle d'Enya et de son titre « Boadicea ».

Wyclef Jean, cerveau des Fugees, pionce sur son canapé. À la télé passe un film de vampires, Sleepwalkers. C'est La Nuit Déchirée en français. C'est pas un super film, mais il y a dans la bande-son cette chanson. Même endormi, Wyclef Jean capte tout de suite le truc. Il se redresse et commence à taper un rythme à la main sur sa table basse. Il comprend tout de suite qu'il tient quelque chose. Suite à la sortie du morceau, il y a un problème. Les Fugees ont utilisé le sample sans l'autorisation d'Enya. Quand elle a appris ça, Enya a voulu les poursuivre. Heureusement pour eux, Enya a aimé le morceau qu'elle a trouvé avec une âme. Du coup, un accord financier a été trouvé. Ils ont eu chaud parce que les conséquences auraient pu être terribles et ça s'est déjà vu dans l'histoire du sample. Alors, est-ce que tu es prêt pour faire un voyage dans le temps ? Allez, on repart 30 piges en arrière. Voilà ce que ça donne quand les Fugees passent ce titre à la moulinette.

Ce sample est devenu un standard grâce aux Fugees. Dans les utilisations les plus connues, il y a celle de Mario Winans avec son tube I Don't Wanna Know, sorti en 2004, qui lui n'hésite pas à créditer Enya en featuring dans le titre de la chanson. Après cette écoute, on continuera avec le titre In My Bed de Rotimi, qui lui est sorti en 2019. Toujours le même sample, avec en bonus une mélodie qui se rapproche étrangement de la chanson de Mario Winans. Même si Enya qui a été samplée, la vibe des Fugees ne bouge pas d'un poil.

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2: Allez, on quitte le New Jersey pour le soleil de Californie. On est en 1973 et Steve Miller Band sort The Joker. Pour ma part, c'est avec la pub pour le jean Levi's 501 que je découvre le morceau. C'était l'essence du cool à la télé. Dans la pub, un mec en moto sort d'un ascenseur. On est dans un open space où travaille sa nana. Le mec lui file un jean, elle se change et laisse son tailleur au bureau, monte sur la moto et s'en va avec son mec. Le truc à peine fantasmé, un peu ridicule quand même. Mais avec Steve Miller Band en fond sonore, ça passe. Un morceau qui prouve qu'on peut tout emprunter et rester une légende.

Cette ligne de basse vaut des millions et elle est archi connue. Mais il y a aussi cette guitare qui semble siffler une fille. En plus, c'est blindé de choses recyclées. Steve Miller Band se cite lui-même, braque les paroles des Clovers et invente même le fameux Pump a Tooth of Love sur un malentendu. Pour t'obliger à venir sur la page de l'émission, je mettrai toutes les références ici. Mais attention, à 19h, pas avant. Ce groove, il va aussi faire la fortune de Shaggy avec Angel. Pour le coup, on n'est donc pas sur un sample, mais plutôt sur ce qu'on appelle une interpolation. Il fait réenregistrer la basse et lui donne ce côté dancehall. Ce morceau a bien cartonné, et même si c'est une interpolation, ça reste du Steve Miller Band.

Au début des années 2000, Shaggy a gagné beaucoup d'argent avec cette chanson. Mais si on veut écouter un morceau avec le sample d'origine et avec un grain plus dur, on va voir ailleurs. On oublie le côté radio-friendly, mais on garde quand même ce groupe d'origine et on lui rajoute un bon kick du Maryland. Il s'agit de Chris Webby. C'est brut, le son est crade, c'est pas fait pour passer à la radio, sauf sur Radio Pulsar.

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2: Maintenant, on change de style pour s'écouter un slow. Mais pas n'importe lequel. On est en 77 avec les Commodores. Je m'imagine bien cette musique passée dans les soirées au moment du quart d'heure américain. Il y a dû avoir quelques couples qui se sont formés avec cette chanson. On retrouve Lionel Richie au chant. Au début du groupe, il était saxophoniste et c'était le batteur qui chantait. Puis petit à petit, il a pris la place de leader. Ce que j'aime ici, c'est l'ossature. La rythmique est cassée, organique. Mais aussi, la petite montée de basse est excellente. Je suis pas fan des solos en général, mais celui-ci, il est parfait. Il en fait pas trop. Et puis, il y a cette mélodie et ce refrain. Et on finit sur une octave au-dessus. Le cheat code parfait. En fait, c'est un petit bijou qui te transporte direct sur un nuage, là où tout devient easy. Alors monte le son, respire profondément, on s'écoute l'original.

Avec une telle pureté, on peut faire passer n'importe quel message. La preuve avec les Ghetto Boys. Dans leur titre Six Feet Deep, c'est le côté sombre qui ressort. Les Ghetto Boys ont pris cette douceur pour la plonger dans le bitume et les règlements de compte entre gangsters. C'est le contraste total. Ensuite, on va s'écouter Let Out to Dry, un titre de Joe Gremmel, plus connu sous le nom de Funk Mammoth. On reste sur le sample original qui passe en boucle, mais cette fois-ci, le pitch est monté. On est sur du lo-fi de haute volée.

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2: On finit avec un monument de 1980. Grover Washington Jr. et Bill Withers nous pondent de Just the Two of Us. Tout le monde connaît le refrain, c'est l'hymne absolu du cool. Dès que tu l'entends, t'as envie de fredonner l'air. Mais avant de parler de ce qui s'est passé, on va s'écouter la chanson. On revient à la source, là où tout a commencé.

Ce qu'il faut savoir, c'est qu'à la base, c'est un morceau instrumental du saxophoniste Grover Washington Jr. Bill Withers n'était que l'invité pour dépanner sur le refrain. Mais Bill a réécrit les paroles et s'est octroyé plus d'espace de chant. Le saxo se retrouve poussé vers la sortie. Pour son solo, il s'exprime environ de la 3e à la 5e minute, mais c'est déjà trop tard. C'est limite lassant en plus, le morceau dure quand même 7 minutes 23. D'ailleurs, t'as remarqué que j'ai coupé un bout du solo. En fait, Bill Withers a tellement piqué la vedette que tout le monde pense aujourd'hui que c'est son morceau. D'ailleurs, on le retrouve sur son best-of. Alors, sans hésiter, on peut dire que c'est un braquage en finesse. Bon, maintenant, je vais être direct avec toi. On ne va pas parler de la version de Will Smith. C'est trop propre, trop lisse. C'est de la musique pour centre commercial et on n'est pas là pour ça. Je t'ai trouvé bien mieux. Alors, pour sortir des sentiers battus, je t'ai dégoté une rareté du rappeur brésilien Marcos. Mais avant, on part à Brooklyn avec le Cut Sauvage de Smith & Wesson sur le remix de Recognize. Par rapport à l'original, c'est frontal.

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2: On a voyagé du canapé de Wycliffe Jean aux lignes de basse de Steve Miller, en passant par les nuages avec le groupe Commodores, et on a fini avec ce braquage légendaire de Bill Withers. C'est déjà fini. Ces morceaux, c'est mon ADN, et j'espère qu'ils ont aussi réveillé en toi quelques bons souvenirs. Si tu veux voir les visuels des galettes qu'on a écoutées, rejoins-moi sur Instagram. Tu tapes Ceci Sample tout attaché. Tu trouveras aussi toutes les infos sur le site de Radio Pulsar. On se retrouve dans 15 jours pour la deuxième partie de ces Madeleines de Proust. On va monter d'un cran dans l'exploration avec une histoire très personnelle. On se quitte avec un artiste que je découvre avec 11 ans de retard. Il s'agit de Prof et son titre Judy. Merci d'avoir partagé ce moment avec moi. Je compte sur toi pour écouter la deuxième partie le 6 mars. Mais d'ici là, ouvre grand tes oreilles.

0: Et bonsoir à toutes et à tous, bienvenue sur 33 Tours.
1: L'émission qui fait le tour de l'actualité musicale et qui est bien dispo sur les antennes radio pour faire une émission exceptionnelle, qualitative.
0: Évidemment.
1: Axel, est-ce que tu vas bien ?
2: Ça va plutôt bien, je suis un peu fatigué. Je te sens un peu fatigué. Je suis content d'être là, ça redonne de l'énergie.
1: Très content, moi aussi je suis très content d'être là. Et puis, tu vois, t'es un peu fatigué, je l'ai un peu senti, tu vois. Et du coup, je me suis dit, bon, il nous faut des renforts aujourd'hui. Parce que, quand même, tu vois, faut nous ménager un peu. En plus, ces derniers temps, on a fait beaucoup de choses. Live Twitch, on s'est lancé sur Twitch. On est actif sur le compte Insta 33tours-du-bas on air. On propose du contenu qualitatif. Et on fait beaucoup de choses. Faut un peu nous ménager.
0: Où est-ce qu'on retrouve tout ça quand même?
1: Parce que je l'ai dit sur 33tours-du-bas on air, le
0: très
1: Instagram.
0: Bien. Vous voyez, tout le monde, je suis très fatigué.
1: Même Axel, pas du tout. Le Twitch, c'est pareil, voilà. On va essayer de faire une petite. Axel, un petit best-of, un petit truc.
0: Il y aura un best-of bientôt du live.
1: On vous réserve tout ça. Mais du coup, pour nous accompagner aujourd'hui, parce qu'on est un peu fatigué. Enfin, je dis on est, moi ça va, mais c'est pour toi. On est accompagné de deux invités qui sont toujours là, deux invités qui nous ont aidés pour beaucoup de choses, deux invités de l'ombre, on va le dire, mais qui aujourd'hui sont présents avec nous. Les gars, je vous laisse vous introduire. Qui veut commencer?
3: Bonjour.
1: Ça va ou quoi?
4: Ça va très bien toi?
3: Ça va nickel.
1: On est avec Axel, tu veux le dire peut-être?
3: Le petit frère.
1: Exactement.
3: Los Hermanos.
1: Flavio.
5: Oui, c'est moi.
1: Et Malone.
6: C'est moi.
1: Voilà, exactement. Nos petits frères, respectivement. Mon petit frère et le petit frère d'Axel, qui vont nous accompagner aujourd'hui pour une émission forte, une émission lourde. Émission placée sous
0: le signe de la fratrie.
1: Sur le signe de la fratrie, exactement. La famille et tout ça. D'ailleurs, petite dédicace aussi à mon daron qui nous écoute, voilà, dans le sud, accompagné d'amis à lui. Grosse dédicace à lui.
5: Ouais.
1: Et puis Axel, on va commencer.
0: On se lance un petit récap.
1: Un petit récap pour commencer, c'est parti. Allez. Petit récap.
0: Alors Emilio, de quoi on va parler cette semaine?
1: Bah écoute, une semaine assez chargée qui a réservé beaucoup de surprises. Beaucoup de surprises, beaucoup de trucs qu'on attend qui vont sortir il n'y a pas très longtemps. Et surtout un récap basé un peu sur le rap français. Voilà. Aujourd'hui, d'habitude, on essaye de parler de types de musique diverses et variées. Aujourd'hui, on va être très sur le rap français.
0: Ouais, enfin, c'est vrai.
1: Quand même avec une petite touche nuance, tu vois. Mais tu nous en parleras, toi.
0: Bien sûr.
1: Mais du coup, pour commencer, moi, je vais parler du gros phénomène dans le rap français qui est sorti la semaine dernière. Je parle du projet commun Pretty Doll Corps de Femme Togo, Petite Sœur et Néofront. Alors qu'est-ce que c'est pour ceux qui ne savent pas? C'est un album underground qui est sorti et qui donc révolutionne le monde du rap français. Vraiment, personne ne s'attendait à ce que cet album soit aussi marquant. Femme Togo et Petite Sœur, deux rappeuses qui donc viennent de la scène underground, qui commencent à faire un petit nom. Et Néofront, donc à la production de l'album, si vous connaissez déjà, il a déjà fait des prods pour La Fève et ou le feat avec Ziak et Jossman. Donc voilà, peut-être des sons qui vous parlent un peu plus. Donc avant qu'on s'écoute un petit son, je tenais à dire quand même que l'album n'est pas fait pour tout le monde. Voilà, ça parle de sujets assez lourds, assez sensibles, de VSS, donc violence sexiste et sexuelle, d'homophobie, transphobie, de pédophilie, donc des sujets pas très fun, vous en concevez. Mais ça reste quand même un projet hyper fort en termes de rap. Vraiment, ils sont super chauds, Femto et Petite Sœur, ils kickent ça vraiment très fort. Et même musicalement, c'est, comment dire, une ambiance très électronique, en mode hyper pop, mais pas mignon. C'est vraiment très lourd, mais très cool à écouter. Si vous êtes curieux, ça en vaut vraiment le détour. Et puis, je tenais à rappeler quand même, évidemment, ça peut paraître con, mais si jamais vous vous sentez pas bien, que vous avez besoin de parler et tout, pour quelque raison que ce soit, n'hésitez pas. Vous n'êtes pas seul, voilà. Et c'est les petits messages avant qu'on s'écoute le son. J'ai pris le son que je préférais de l'album, voilà, un son avec une prod incroyable. Le son s'appelle J-McKenna, donc J-McKenna de Femme Togo, Petite Sœur et Néofront, de l'album Pretty Doll Corps. C'est tout de suite sur 33.

0: Et voilà, c'était un petit extrait du dernier album de Pretty Doll Corpse. Donc le son, c'était Jim McKenna de Femme Togo, petite sœur, en prod par Néofront. Voilà, le gros phénomène rap du moment.
1: Ah carrément, on en entend parler partout, franchement. Sur
0: vraiment.
1: Réseaux,
0: alors que en plus, encore une fois, c'est vraiment un album underground, tu vois. Enfin, c'est des
1: carrément.
0: Artistes pas trop connus.
1: Carrément.
0: Et Axel, je te fais la passe.
1: Carrément. On va passer sur un de toute autre sonorité.
0: Vraiment pas du tout le même registre, effectivement.
1: Pas le même délire, mais toujours des trucs assez poignants, puisqu'on est sur le tout dernier single de This Is. Il était revenu pour la promo de son prochain album qui va s'appeler On s'en rappellera pas, qui sort fin novembre. Et il était revenu avec le son Mélodrama, avec cette brasse Théodora.
0: Avec Théodora. Et même avant, il y avait eu le Colors qu'il avait fait.
1: Il y avait eu le Colors,
0: tout ça.
1: Try, Try, Try. Et il y avait eu un son qui s'appelle Ton ventre, mais qui apparemment ne sera pas dans l'album. Puisque j'ai regardé la tracklist et il est pas dedans.
0: Tracklist qui réserve du lourd.
1: Ça réserve beaucoup de lourd. Il y a justement le single dont on venait de parler qu'il avait fait sur Colors qui s'appelle Try Try Try. Sur la version album, il y aura un feat avec Kid Cudi.
0: Et oui.
1: Donc ça, c'est assez dingue.
0: C'est incroyable.
1: J'ai hâte d'écouter ça. Et il y aura vraiment cet album. Je pense que c'est l'album que j'attends le plus de cette année. Il y aura même une collaboration avec Laurent Voulzy. Je pense
0: et
1: que,
0: ça, et ça, ça, ça régale ça.
1: Ça régale. Non, mais premier degré, vraiment,
0: non,
1: ça,
0: mais
1: ça,
0: oui.
1: C'est dingue. Ces deux artistes qui avaient déjà à peu près, enfin un petit peu collaboré en termes de production il y a quelques années sur Pacifique. Et donc j'ai hâte de les voir chanter ensemble. En tout cas, ce dernier single, il s'appelle La Rosée. Il est très poignant. Et c'est l'intro justement de ce futur album qui sort dans un mois. Donc je vous propose qu'on s'écoute ça. C'est This Is La Rosée sur 33 Tours.
0: C'est parti.

0: voilà, court extrait de ce dernier single de This Is. J'aime beaucoup la direction que ça prend et j'ai vraiment vraiment hâte de la sortie de cet album. Je pense que j'en parlerai de toute façon.
1: Oui. On attend.
2: Mais
1: on
2: même le virage que prend This Is, tu vois, où à l'avant c'était un rappeur
0: évidemment,
2: français très
0: avec
2: connu.
0: Son premier album Le Poisson Rouge en 2000.
2: Exactement. Et puis après qui depuis l'album L'Amour a fait un peu, tu sais, un virage ouais. plus.
0: Il y avait déjà même ce début-là sur Pacifique en 2017.
2: C'est vrai, c'est vrai. Mais il y avait encore déjà. Quand même un
0: mais là,
2: gros
0: en fait,
2: passif,
0: il l'a assumé pleinement voilà, sur le dernier album L'Amour en 2020.
2: Et on sent que justement, il, comment dire, bah, il se libère un peu, tu vois, ouais. en parlant de ce sujet plus personnel et tout. Mm. Donc, on a hâte de voir ce qu'il va réserver.
0: Ça va être quelque chose.
2: Et Axel, on a hâte aussi que tu nous en parles, évidemment.
0: Évidemment.
2: De toute façon, je pense que sur This Is, t'as plein de choses à nous dire.
0: J'ai plein de choses à dire.
2: Ça, c'est bon.
0: Et on va clôturer ce récap avec une belle sortie, Milo.
2: Une autre belle sortie qui, moi, m'a régalé encore une fois. On l'a dit encore une fois, sortie rap, voilà. Désolé pour tous les autres auditeurs qui n'écoutent pas que du rap aujourd'hui, c'est un peu le thème. Mais donc, sortie rap d'un rappeur que j'affectionne particulièrement, l'un de mes rappeurs préférés, c'est Josman, qui est de retour, qui a annoncé un nouveau projet qui sortira pour le 31 octobre. Et donc, il a sorti son premier single, voilà, exactement, qui s'appelle L'eau partie 2. Alors, pour ceux qui ne savent pas, en fait, c'est genre la suite d'une interlude qu'il avait fait dans son projet MAN, donc
0: putain,
2: le projet le plus connu.
0: j'ai la rêve.
2: Mais du coup, c'est la suite d'une interlude, donc un peu surprenant pour annoncer un nouvel album. Mais le son est très cool, c'est du Josman comme il sait très bien le faire. Le clip est super beau, je pense que c'est peut-être le plus beau clip que j'ai vu cette année. Peut-être. Mais voilà. En tout cas, on va s'écouter le son. Laissez-vous porter par l'histoire. C'est chill à écouter. C'est tout de suite. C'est L'eau partie 2 de Josman sur 333.

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1: Franchement, je peux vous le dire, j'ai été dans le studio. Nous, on peut voir le clip en même temps. C'est
2: exactement.
1: Vrai que c'est, je crois que je l'avais pas regardé et c'est juste magnifique. Je comprends totalement. Genre vraiment, si vous avez le temps, vous allez voir sur YouTube Josman Low Partie 2. Le clip est juste sublime.
2: Voilà.
1: Et le son est très très bon. J'ai vraiment hâte que l'album sorte.
2: Et oui.
1: On en parlera, Emilio, je pense.
2: Mais oui, j'en parlerai. Bah oui,
3: on se fera peut-être une petite écoute.
1: On se fera peut-être une petite écoute sur Twitch.
2: Comme D6, d'ailleurs, on sera sûrement une petite écoute.
1: J'adorerais.
2: Ça va être très cool. N'oubliez pas, d'ailleurs, du coup, on y revient, de nous suivre sur les réseaux. Donc, Instagram, 33tours-du-bas-on-air. Twitch, pareil, maintenant. Et puis même, de toute façon, grâce à Axel et Juju, on fait une dédicace.
1: Dédicace à Juju.
2: On a un Linktree avec toutes les... Comment dire ?
1: Tous nos liens.
2: Tous nos liens, voilà. Que
1: tous les trucs liés à nous.
2: Exactement. Simplement. Donc, très, très cool.
1: C'est dans la bio de l'Insta, pour les gens qui se demandent. Il y a tout. Il y a les liens pour... Il y a le lien Twitch, il y a les liens pour les playlists, les liens pour les
2: playlists.
1: Les playlists.
2: De quelle playlist tu parles, mec ?
1: Tu connais pas la playlist Weekly Spins ?
2: Mais non, raconte-moi.
1: Une playlist géniale créée par 33 Tours. Dedans, vous retrouvez tous les sons qui passent dans chaque émission du mardi avec d'autres sons en tout. Ça fait 33 sons.
2: Voilà, exactement.
1: Que du bonheur.
2: Les sons qu'on s'écoute ces derniers temps, les nouvelles sorties, des sons.
1: Et elle est renouvelée toutes les deux semaines.
2: Exactement.
1: Tout le temps de la nouveauté. Et ça, c'est excellent.
2: Et ça, c'est beau.
1: Ça, c'est beau.
2: Les gars, petit avis sur ce récap ? En rapide. Parce qu'on rappelle, on est avec nos petits frères.
4: Exactement. Récap de qualité.
2: Ouais.
1: Flavio, c'est quoi votre morceau préféré ?
4: Moi, c'est validé.
1: Trois,
4: j'avais écouté le projet Petite Surf and Togo. J'ai grave kiffé.
2: Très, très
4: et
2: fort.
4: Et franchement, qu'il soit dans ce récap, ça m'a fait kiffer.
2: Ça régale.
1: Ça régale.
5: J'ai pas encore écouté.
2: Mais
1: je vais y aller rapidement, très, très rapidement.
2: Tout comme nos auditeurs. Et puis, vous n'êtes pas prêts non plus pour ce qui va arriver.
1: Non, là, on rentre dans le gros du sujet.
2: Le gros du sujet.
1: Exactement.
2: On va parler de deux albums très très forts. Axel, je te lance.
1: On va parler de deux classiques, mais avant de ça, on se lance le focus, quoi.
2: Bah ouais, c'est parti.
1: Ouais, c'est parti.
4: C'est parti.

0: Alors Emilio, cette semaine, on va parler, comme je l'ai dit juste avant le jingle, de deux gros classiques.
1: Deux très gros classiques.
0: Très gros classiques. Il y en a un qui appartient aux années 90 et un qui est
1: appartient
0: plus moderne.
1: Plus aux années 2010.
0: Voilà, c'est ça.
1: Et du coup, pour une fois, attention, je te laisse commencer.
0: Eh oui, on change un peu. Pourquoi?
1: Aujourd'hui, parce que... en plus, vraiment, je pense que classique est un petit mot, tu vois. L'album dont tu vas nous parler, c'est vraiment, je pense, on peut le dire, l'un des albums les plus connus
0: de l'histoire de la musique moderne,
1: de la musique.
0: Hein. Clairement. Non, comme l'a dit Emilio, des fois on peut dire, ah, cet album-là c'est un classique parce qu'il nous a marqué une époque. Ça, cet album-là, je pense, dans 50 ans, on en parlera toujours.
1: Je pense.
0: Bon, allez, on y va. Aujourd'hui, repartons tout droit en 1991. Quand un groupe faisait renaître plutôt le rock brut et sale avec quelques messages revendicateurs à faire passer. Tout de suite, on parle de Nirvana et de leur album Nevermind.

0: Alors, avant de parler directement de l'album, un peu de mise en contexte. Si on parle de Nirvana, c'est impossible de ne pas évoquer le grunge. Plus qu'un courant musical, c'était un réel mouvement. C'était un mode de vie adopté par de nombreux jeunes qui se sentaient délaissés par le système et mis à l'écart par ce dernier. Tout commence aux États-Unis, dans le Seattle des années 80. Les représentations médiatiques se donnent à cœur joie à l'époque pour faire miroiter des apparences sans cesse plus glamour, poussant déjà le consumérisme à son paroxysme. La base du grunge, c'est ce désespoir face à un avenir incertain. Donc, à la fin des années 80, début 90, les jeunes se rebellent et veulent envoyer en l'air ce monde qu'on leur présente tout joli, tout poli. Pour eux, la rébellion passe par la culture. C'est donc principalement la musique, les vêtements et le graphisme qui vont être utilisés pour véhiculer leur message. À l'époque, on pouvait voir de nombreuses affiches qui étaient créées ou même les pochettes d'albums des groupes grunge concernés comme Nirvana ou Green Day. En fait, il y avait beaucoup de... Voilà, Emilio, il est graphiste.
1: Et, oui, c'est vrai.
0: et justement, si tu regardes en fait cette époque-là, les graphismes étaient faits, tu sais, avec des polices inégales.
2: Et carrément.
0: Voilà, on superposait beaucoup d'éléments.
2: Bah, c'était vraiment, en fait, comment dire, si je peux me permettre de
0: faire une
2: petite... En gros, à l'époque, surtout justement dans cet environnement de grunge, tout ça et tout, il y avait vraiment ce truc de... Avant ça, c'était le graphisme, ça devait être carré, tu vois, c'était des grilles, voilà. Des cubes, des, voilà. Et en fait, ce type de graphisme-là, c'était vraiment pour dire, ben regardez, nous, on prend vos codes, on les casse, on prend, tu sais, ça se fait beaucoup, tu vois, les visuels où t'as genre un mot et chaque lettre est d'une typo différente et tout, tu vois.
0: Exactement.
2: C'est pour dire, on prend de un peu partout, tu vois, on déchire les journaux, tout ça et tout, parce qu'en fait... Bah, vous n'allez pas nous donner la parole, bah on va se la créer nous-mêmes.
0: C'est exactement ça.
2: Et donc voilà.
0: Ça résume super bien le grunge et ça résume en fait cette philosophie. C'est en mode, il y a un truc qui existe déjà, vous voulez nous enfermer dans une case, bah nous on va la défoncer votre case. Genre on en a rien à foutre. Et c'est pas juste vraiment... Ça peut paraître, si on regarde des images d'époque ou quoi, comme j'ai pu regarder, on pourrait croire que c'est vraiment de la rébellion insensée, mais en fait c'est vraiment pour contrer ce truc à l'époque où on veut mettre les jeunes dans une case. Et en fait, c'est assez marrant et c'est assez paradoxal, mais en fait, les médias, quand Nirvana va percer, ils vont s'emparer en fait de ce truc et ils vont justement le commercialiser. Alors qu'à la base, le grunge, c'est l'inverse du capitalisme,
2: carrément.
0: Et ils vont réussir à capitaliser
2: ça,
0: le grunge.
2: C'est terrible, hein.
0: Et c'est assez terrible. Et Kurt Cobain à l'époque s'en plaignait beaucoup. Donc Kurt Cobain, le leader de Nirvana, il s'en plaignait beaucoup parce que justement, il a fait. Comment dire, il a pas voulu créer ça, ça a été créé avant, mais en participant au mouvement grunge, au final, il l'a rendu hyper populaire en devenant une star mondiale. Mm-hmm. Et en fait, les valeurs du grunge, elles se sont perdues là-dedans, au final.
2: Et oui.
0: En tout cas, du coup, je me suis un peu perdu.
2: Petite digression.
0: Donc
2: ça
0: tout
2: fait
0: ça pour
2: plaisir,
0: dire,
2: on est là pour ça.
0: Bien sûr. Donc voilà, pour eux, les jeunes de l'époque, c'était la rébellion qui passait par la culture. Et en fait, le grunge, c'est vraiment la musique de la génération X. Donc la génération X, les gens qui sont nés vers 65, 75, quoi, vers cette période-là. Et donc si on revient plus précisément sur l'album en lui-même, et avec ce que je viens de vous expliquer, Nevermind de Nirvana, c'est vraiment la référence d'album grunge pour le grand public. Évidemment, il y en a d'autres. Les puristes du grunge vous parleront d'autres groupes. Mais forcément, on pense grunge, on pense Nirvana, on pense Nevermind, c'est comme ça. Après, contrairement à ce qu'on peut croire, c'est pas du tout le premier album de Nirvana, c'est le premier album qui a vraiment percé,
2: oui.
0: Mais avant ça, il y a Bleach qui est sorti 2 ou 3 ans avant, il me semble. Et il y a d'autres albums qui sont sortis après. Alors, c'est obvious de dire que Nevermind, c'est l'exemple pur de grunge, mais clairement, c'est bien vrai en fait. Donc en 91, quand le disque sort, c'est vraiment un succès surprise dans l'industrie musicale. Les médias s'emparent rapidement de cette mouvance, comme je l'ai expliqué tout à l'heure, Emilio, et érigent rapidement Kurt Cobain et le reste du groupe, donc Dave Grohl à la batterie et Chris Novoselic à la basse, au rang de superstar mondial. En peu de temps et 2 disques sortis, Nirvana devient le groupe de rock du début des années 90. Musicalement, Nirvana, c'est un mélange de rock alternatif, de metal et de punk souvent. Les textes sont poignant et laisse jamais indifférent, et l'interprétation l'est aussi. C'est toujours vraiment brillant du côté de Kurt Cobain. Je trouve même que c'est un vocaliste sous-coté. On se rend pas compte des performances qu'il fait. Genre, quand j'ai écouté l'album, à chaque fois ça met une claque en me disant ce qu'il fait avec sa voix, c'est un malade.
2: Moi je me souviens qu'on m'avait dit un truc où, tu vois, et je trouve que ça marche très bien, c'est pas le mec le plus technique,
0: non,
2: mais en termes d'émotion, c'est le numéro 1, tu vois.
0: Il y a personne qui fait comme Kurt Cobain pour
2: Exactement.
0: Moi.
2: Hein.
0: Vraiment, enfin, vous allez le voir en écoutant le son que je vais vous mettre après. C'est ce que je vais vous retranscrire dans le son que je vous mettrai après. Mais c'est vraiment, en tout cas, le gros point fort de Kurt Cobain. Ces interprétations, justement, donc elles sont toujours brillantes et elles peuvent nous faire passer de la rage et l'explosivité de l'intro Smells Like Teen Spirit, pardon, que vous avez écouté tout à l'heure. Et des fois, justement, on peut passer à un calme super planant sur, par exemple, Something in the Way, qui avait été utilisé pour le Batman avec Robert Pattinson en 2022, par exemple. Je pense que pour tout auditeur qui voudrait se lancer dans la découverte du rock, c'est clairement ce genre de disque qui peut être une parfaite porte d'entrée. Et justement, voilà, même des gens, comme je sais qu'on voulait se faire une écoute un jour Mimille de l'album, ça serait vraiment sympa parce que ouais, même quelqu'un qui est plus hip-hop ou quoi de base, je trouve qu'il peut vraiment s'y retrouver.
2: C'est vraiment, en plus c'est un classique, donc tu vois, il y a vraiment cette envie de découvrir et
0: bien
2: tout.
0: Bien sûr. Et la pochette, qui n'a jamais vu cette pochette?
2: Bien sûr, bien sûr.
0: Et pour la petite anecdote, justement, il y a une super interview, c'est une conversation en fait entre Dave Grohl, le batteur de Nirvana, et Pharrell Williams. Et en fait, Dave Grohl, il lui explique, mec, en vrai, tout le monde me prend pour un batteur de fou, mais en fait, j'ai juste copié la funk. Et genre, j'ai mis des batteries de funk sur l'album. Et là, Pharrell, il réalise, en fait, il dit, mais putain, oui.
2: Ouais.
0: Mais bien sûr, Dave Grohl reste quand même un batteur exceptionnel.
2: Bien sûr. Et faut être humble, tu vois.
0: Toujours faut être humble, mais c'est une super discussion que je vous conseille d'écouter. Et voilà. Et en tout cas, vu qu'aujourd'hui on parle un peu de, non, on en reviendra après, mais de transmission, tout ça, je voulais
2: de la famille,
0: de parler un peu justement de la famille, parce que moi personnellement, cet album, il m'est arrivé de par exemple mon papa qui écoutait beaucoup ce groupe, et mon papy aussi. Et je voudrais lui passer une petite dédicace. C'est son anniversaire. C'est son anniversaire aujourd'hui.
2: Et oui, c'est vrai en plus.
0: Joyeux
2: anniversaire au papy. On l'aime fort.
0: Joyeux anniversaire papy. J'espère que t'aimes bien cette chronique. Et donc je te la dédie. En tout cas. En 1994, 3 ans après la sortie de Nevermind, Kurt Cobain est retrouvé mort chez lui à l'âge de 27 ans, en pleine période de gloire. Alors, aujourd'hui, tentons de refaire revenir un peu l'esprit grunge à travers cette émission et mon titre préféré de l'album, Lithium.

0: exceptionnel. Axel, tu m'as régalé.
1: J'espère que vous avez kiffé. Tout de suite, ce que vous venez d'entendre, c'était Lithium de Nirvana, issu de l'album Nevermind. Et voilà, c'était un focus très plaisant à faire.
0: Très très cool, c'est très plaisant à écouter aussi.
1: Merci.
0: Franchement,
1: beaucoup.
0: Axel,
1: ça fait plaisir.
0: T'as régalé ça.
1: Merci.
0: C'était très très fort de parler de la culture même, de ce qu'ils ont apporté, de l'album aussi. Franchement, bien oui.
1: Voilà. Merci beaucoup.
0: Et si tu me laisses, je continue.
1: Bien sûr, vas-y.
0: Alors en plus,
1: là on a un deuxième gros classique.
0: Et oui, très gros classique. Et en plus, classique qui a comme inspiration Nevermind, justement. Tu
1: Totalement.
0: Vois, c'est une des grosses inspirations.
1: Totalement.
0: Bon, je commence. Depuis ce début de saison, j'ai vraiment l'impression que chacun de mes focus, je retourne dans le passé sur ce que j'écoutais quand j'étais plus petit. Mais aujourd'hui, c'est peut-être le focus le plus nostalgique que je puisse faire. L'album dont je vais vous parler, c'est vraiment un de ceux qui m'a le plus accompagné et qui est encore à ce jour un de mes albums préférés. Je vous invite donc à me rejoindre dans les rêves de Scott Mescudi, alias Kid Cudi, car aujourd'hui, on va parler de Man on the Moon, The End of the Day.

0: Et oui, Kid Cudi, Man on the Moon, The End of the Day, c'est tout de suite, c'est parti. Avant donc de sortir ce premier album, Scott avait quand même déjà fait son petit nom avec son premier projet, A Kid Named Cudi, et aussi de par ses collaborations avec Jay-Z et surtout Kanye West, dont il faisait d'ailleurs partie du label A Good Music, avec qui il avait beaucoup travaillé, notamment sur le projet 808 and Heartbreak. Et donc en septembre 2009, le premier volet de ce qui deviendra une trilogie connue dans le monde du rap sort. L'album prend forme comme une sorte de film. L'intro, In My Dreams, et la voix off de Kid Cudi nous plonge directement dans l'atmosphère onirique de l'histoire. Donc onirique, les rêves, etc. En effet, un peu comme dans Inception, on va se balader dans les rêves et cauchemars de Scott, explorer son imagination, et on va switcher entre ses fantasmes, son monde parfait, et ses fantômes du passé, les traumas que Kid Cudi essaye d'enfouir. Dans Solo Dolo, par exemple, comme le nom du titre l'indique, il parle de sa solitude. Dans Day and Night, le titre le plus connu, il raconte l'épisode traumatique de la mort de son oncle. Mais surtout, l'une des raisons principales du mal-être de Scott, c'est le triste décès de son père. Malgré tout, il y a des moments plus positifs, avec plus d'optimisme et d'espoir. Je pense par exemple au son Simple As, qui sonne comme enfantin, vraiment on plonge dans une sorte de son de dessin animé. Ou alors le classique Intergalactique, ah, que j'adore personnellement.
1: Moi aussi.
0: Incroyable ce son, dans lequel justement Cudi essaye d'échapper justement à ses problèmes et de voir les bons aspects de la vie. Malheureusement, pour ça, il passe par la drogue. Et c'est aussi un des sujets qui revient souvent dans l'album. Et il y a encore plein d'autres sons que je pourrais détailler, comme Heart of a Lion, vraiment le son qui dit comme être le son officiel de Kid Cudi, ou encore Sky Might Fall ou Alive, le son qui a comme prod ce que vous entendez en fond actuellement. Mais ce qu'il faut retenir, c'est que chaque

0: qu'il voulait apporter en fait. La vie peut être parfois difficile, mais en parler, se libérer de ses poids peut nous permettre de nous sentir mieux. Et on va se laisser sur le morceau le plus éloquent quant au message de l'album, qui est d'ailleurs notre morceau préféré autant à Axel qu'à moi.
1: Et oui.
0: Et ça, c'est beau.
1: Ça, c'est beau.
0: On va se lancer tout de suite. Axel, tu me dis si c'est bon.
1: C'est bon.
0: Soundtrack to My Life de Kid Cudi sur 33 Tours. C'est parti.

0: Légendaire.
1: Incroyable.
0: On passe que des trucs légendaires, en fait.
2: Vraiment, c'est dans ce focus.
3: C'est pas forcément l'épisode le plus heureux.
2: Non.
3: Mais c'est l'épisode le plus légendaire.
0: C'est légendaire.
2: Exactement.
3: C'est magnifique. J'espère que j'ai bien parlé de Kid Cudi.
2: T'as bien rendu hommage à cet album en peu de temps, parce qu'aujourd'hui, vu qu'on a les frérots avec
3: et
2: nous...
3: Et oui, on voilà. s'est dit qu'on allait un peu faire
2: raccourcir.
3: Plus long. Pour,
2: raccourcir les focus,
3: raccourcir
2: pour faire plus long avec eux.
3: Exactement.
2: Voilà.
3: Mais en tout cas, voilà, deux albums qui nous ont vraiment marqués, deux albums placés sous le titre de la nostalgie. On espère que ça vous a plu. N'hésitez pas à nous le dire sur Instagram, 33tours-du-bas-on-air.
2: Ça fait toujours plaisir. On reçoit de plus en plus de messages, que ce soit pour les streams, pour les posts, pour les... Enfin, ça fait vraiment plaisir.
3: Vraiment très plaisir de savoir que vous nous soutenez et ça nous motive à continuer à essayer de faire de plus en plus.
2: Totalement. Les gars, vous avez kiffé les focus ou pas là? C'était comment?
4: On a kiffé à mort les focus.
0: C'était trop bien.
4: Moi, j'ai. Wow. Ouais. Surtout petite sœur Femme Togo, j'ai vraiment.
3: Mais vas-y, toi, c'est bon.

0: Il pense qu'à ça.
1: C'est son running gag, c'est un peu drôle.
2: Bref, on vous êtes là depuis tout à l'heure, vous entend pas beaucoup.
0: Non,
2: mais là, ça va être votre moment à vous. Hein.
3: C'est notre moment à nous là.
2: Axel, je te laisse lancer ce qui arrive.
4: C'est parti pour la Rebounder.

0: Excellent.
1: Incroyable.
2: Quelle chanson ambiancée là dans le studio.
0: Alors, toujours. Petit disclaimer avant, juste pour les gars, pour que ce soit bien audible pour tout le monde, il faut surtout, parce que là on est quatre dans le studio, il faut vraiment pas parler en même temps. Parce que sinon les voix se superposent et c'est aussi inaudible, je vous le dis juste.
1: Personne ne va nous comprendre si on parle comme ça.
0: Voilà, on se coupe. Faites pas la parole. Faites-vous des signes si vous voulez parler, voilà, vous essayez de faire comme les pros.
1: Et pour les gens qui nous écoutent, Axel, tout de suite. Petit résumé de ce que c'est que le I Wonder.
0: Le I Wonder, tout simplement, c'est à chaque émission, on prend 5 minutes ou plus, comme aujourd'hui, pour évoquer une thématique, une question, une problématique en lien avec l'univers de la musique, de l'industrie de la musique.
1: Oh, et aujourd'hui, il résume si bien, il est si fort.
0: Aujourd'hui, on va parler d'un thème que je trouve très intéressant.
1: Et oui.
0: C'est quel rôle joue la transmission dans notre rapport à la musique ? Je trouve que c'est vachement intéressant.
1: Je lance le chrono commences à développer ?
0: Carrément, c'est parti.
1: C'est parti.
0: Bah, je trouve que c'est cool que je commence à développer justement parce que j'ai évoqué assez brièvement tout à l'heure dans mon focus. Nirvana, évidemment, tout le monde connaît, mais moi, ça m'a été vraiment purement transmis par mon père, mon papy, qui m'ont fait écouter. En fait, c'est même pas qu'ils m'ont fait écouter, c'est juste en fait, t'es petite dans la maison.
1: Exactement.
0: En fait, t'entends les disques qui tournent et voilà, par exemple, je sais pas, moi, ma mère, dédicace à ma maman.
1: Dédicace
0: à toute la famille.
1: Mais oui, évidemment.
0: Par exemple, elle écoutait beaucoup des artistes, moi, je sais pas, comme Calogero. Du coup, j'ai la discographie de Calogero, je l'ai mangée toute ma vie.
1: Alors que moi,
0: pas du tout.
2: On l'a mangé.
0: Malone est là pour le dire, mais avec plaisir. Et du coup, forcément, en fait, on est sensibilisé à ces trucs-là sans le vouloir et on voit force, en fait, on connaît les sons par cœur, même sans rendre compte. En fait, des fois, c'est quand j'ai réécouté Nirvana plus dans mon adolescence, parce que, genre, quand j'étais jeune, j'écoutais pas forcément de moi-même, mais, genre, quand j'avais 15-16 ans, j'ai commencé à écouter. En fait, je me disais, mais en fait, je les connais presque par cœur, les sons. Genre, c'est une dinguerie. C'est ça qui est assez intéressant. Et je pense que les gars, vous avez sûrement eu
1: des. Si je peux rebondir juste pour, avant de vous laisser parler, les gars. En fait, tu t'en rends compte aussi, tu vois, personnellement, je sais que moi, mon père était beaucoup dans, tu sais, le hip-hop, il était DJ quand il était plus jeune, ma mère, c'est pareil.
0: Ouais.
1: Enfin, elle n'était pas DJ, mais pareil, elle a grandi avec tout cet héritage culturel à la maison, tu vois. Et je sais que, par exemple, bah, justement, le rap, le R&B, tous ces styles de musique-là, bah, c'est ce que mes parents écoutaient.
2: La
1: funk, exactement, c'est tout ce que mes parents écoutaient. Et du coup, bah, forcément, comme tu dis, tu grandis avec ça. Donc c'est un truc que bah tu pars avec, tu vois, entre guillemets, tu choisis pas vraiment ce que tu vas écouter, tu choisis pas tes goûts, c'est ce que ta famille va inculquer. Et pour donner un bon exemple, au collège, je me souviens que j'avais une amie à moi qui, elle, écoutait que du rock et du métal parce que ses parents écoutaient ça. Mm-hmm. Et chez eux, ça écoutait pas du tout de rap. Et du coup, bah, ils aimaient pas du tout le rap. Ouais. Et moi, tu vois, j'ai vraiment très peu écouté de rock et de métal dans la vie, bah c'est des styles où j'ai beaucoup plus de mal avec ça.
0: Bien sûr.
1: Donc, on peut pas nier que bah, la transmission, enfin en tout cas, les goûts musicaux qu'on a passent par la transmission, qu'on nous fait écouter.
0: Ouais. Et justement, les gars, vous les gars,
1: c'est quoi
0: Flavio, Malone, qui veut commencer ?
1: Bah, faut commencer à un moment là.
3: Ouais, moi, je vais être comme Axel, c'est beaucoup grâce aux parents, donc à mon père, à ma mère. Mais surtout, je dirais plus grâce à toi. Parce que ce que j'écoute maintenant, c'est grâce à toi. Le rap, parce que mon père n'écoute pas de rap. Ma mère en écoute un petit peu, IAM, NTM. Mais je dirais pas que c'est grâce à eux que j'écoute du rap. Mais c'est grâce à eux que j'écoute de la musique. Donc moi, c'est surtout ça. C'est surtout grâce à toi.
0: D'accord, ok. Je t'ai bien éduqué musicalement.
3: Oui, c'est ça. Merci.
0: Mais aussi, par exemple, je sais pas, est-ce que t'as des artistes, des rêves, des trucs qui t'ont marqué
1: ou même, est-ce que c'est parce que Axel écoutait ou est-ce qu'il y avait un truc de, par exemple, je sais pas, t'étais curieux de ce qu'il écoutait, t'avais envie de savoir, tu vois, c'est est-ce que toi t'étais actif ou est-ce que c'est lui qui te disait vas-y écoute ça et tout.
3: C'est plutôt lui qui me disait écoute ça,
0: le forceur.
3: Il m'a fait découvrir énormément d'artistes que j'affectionne aujourd'hui, comme je prends exemple comme Dinos par exemple.
0: Et lui, on va voir Dinos tous les quatre.
3: Il m'a fait découvrir de plusieurs rappeurs que j'adore maintenant. En fait c'est ça, surtout grâce à lui, c'est plus de l'influence. Il m'a beaucoup influencé dans ses goûts musicaux. Et c'est pour ça que maintenant j'écoute en fait presque tout ce que j'écoute grâce à lui. Je dirais aussi les réseaux sociaux.
1: Oui.
0: Ouais, c'est exactement ça.
3: Les réseaux sociaux, j'ai découvert des artistes grâce aux réseaux sociaux, grâce à TikTok surtout maintenant, beaucoup d'artistes.
1: Mais ça je pense que en vrai de vrai, on pourra en parler aussi de l'influence de TikTok par rapport à la musique, tu vois, tout ce que ça a apporté.
0: Même comment juste l'industrie musicale a changé, même déjà juste avec YouTube, même si on va genre 15 ans en arrière, genre les clips sur YouTube, ça a tout changé. Genre maintenant, on en reparlera, mais genre avant tu pouvais pas choisir les clips que tu regardais, tu allumais la chaîne qui diffusait les clips et tu fais les mêmes clips tous les jours. Ça a tout changé.
1: Mais bref, 17. On digresse un peu.
0: Ouais.
1: Flavio,
4: moi, toi, je suis un peu dans le même cas que Malone. C'est beaucoup toi, je pense, qui m'a transmis énormément des artistes que j'écoute aujourd'hui, notamment Tyler the Creator. C'est vrai que quand t'as commencé à écouter Igor, tout ça, j'entendais, mais jusqu'à aujourd'hui, j'écoutais pas. Et quand j'ai ouvert les yeux, que j'ai commencé à écouter, bah, j'ai découvert un artiste que aujourd'hui, genre, il est numéro 1, je kiffe beaucoup, même Kendrick Lamar. Tout ce qui englobe le rap US, en fait. Et après, comme tu l'as dit tout à l'heure, c'est avec notre père, beaucoup les musiques d'avant. Parce qu'aujourd'hui, genre, j'écoute du Tupac, tout ça, c'est vraiment lui qui nous a donné le rap comme ça. Et après, de moi-même, quand j'ai commencé à bien trouver genre la base de mon style que j'écoute, après je vais à droite à gauche, je regarde moi les discographies, tout ça, je vais chercher un peu des albums, j'écoute, je lance un album, j'écoute, puis il y a beaucoup aussi les réseaux, et après c'est vraiment l'entourage, mais c'est comme ça que j'ai vraiment commencé à beaucoup écouter.
1: Et c'est ça qui est bien, justement, c'est que c'est aussi nous avec Axel, notre objectif dans l'émission, c'est de partager en fait ce plaisir de la musique,
0: c'est ça,
1: tu vois.
0: C'est ça.
1: Et du coup,
0: ce kiff d'aller plus loin, d'écouter vraiment les albums, c'est pour ça qu'on fait des focus aussi au final.
1: Et évidemment, creuser, et je trouve que tu vois, c'est ça aussi un truc, parce qu'en vrai, tu vois, on parlait de nos parents, on parle de vous, les frères. Mais tu vois, je trouve qu'il y a un truc qui bascule aussi. Je sais que tu vois, par exemple, il y a beaucoup de choses que j'ai découvert grâce à mon père. Maintenant, c'est moi qui fais découvrir des trucs à mon père, tu vois. J'ai fait écouter de la musique à Flavio, beaucoup. Je lui ai fait découvrir, comme il disait, tu sais, les artistes qu'on écoute, les Tyler the Creator, Kendrick Lamar, mes poussées, tu vois. Parce qu'en vrai aussi, tu peux te dire, bon, vas-y, écoute ça, c'est bien. Mais je sais que nous, dans la culture, dans ce qu'on aime bien, tu sais, on a toujours les anecdotes, les histoires, les trucs comme ça. Et ce qui est cool, c'est que justement, il y a ce truc qui change, tu vois, entre guillemets, on nous a éduqués, maintenant on nous apprend. Et je sais que maintenant, tu vois, par exemple, j'en parlais au début dans le récap, petite sœur, à la base, c'est Flavio qui m'en a parlé, tu vois. Et c'est ces trucs-là que je trouve cool aussi. Justement, il me semble que c'est dans le Weekly Spin, là, que vous pourrez pas beaucoup entendre, mais il y a un son que ton frère t'a fait découvrir aussi.
0: Ouais.
1: J'ai plus le nom, je crois, le titre, c'est Croco.
0: C'est Croco, ouais.
1: Exactement.
4: William. Du coup, moi, c'est pareil pour toi. Dans l'une un moment, dans le Weekly Spins,
1: il y avait un son de
4: J'aime Rose, de son album Canal Phantom, que je t'avais fait découvrir.
1: Et justement, c'est ça qui est bien aussi, c'est qu'en fait, justement, on parlait, parce que du coup, le thème, c'est la transmission. Ce qui est bien, c'est qu'en fait, c'est pas une ligne. C'est toujours un échange.
4: Ouais,
1: en fait,
4: c'est ça
1: qui est beau, en fait, justement. Pour moi, la musique, c'est avant tout un échange. Même en termes des artistes envers ses auditeurs, c'est un truc de partage où tu vas toujours puiser de ce que tu vois, de ce que tu entends. Et forcément, les proches, ça joue énormément. Tu vois, il y a aussi la curiosité, et c'est ça qui est beau. Et puis il y a aussi, justement, en vrai, on n'en a pas parlé beaucoup, mais pour moi, ça prend en compte aussi, tu vois, les podcasts, les émissions, comme bien ce sûr. Qu'on fait. Évidemment, ce qu'on fait, c'est l'objectif. Mais je sais que, par exemple, toi, Axel, t'es un énorme suiveur de ce que Medimaisy fait.
0: Ouais.
1: Il y a ce truc de transmission, de parler, d'avoir des anecdotes.
0: C'est vraiment une question d'ouverture d'esprit et de partage, quoi, en fait. Et toujours aller plus loin. C'est cool d'écouter un son, mais qu'est-ce que le son raconte? Pourquoi il a été fait? Dans quelles conditions il a été fait? Faut pas aller trop loin, faut pas surintellectualiser le truc.
1: Exactement.
0: Mais des fois, c'est intéressant. Et en fait, c'est vraiment la matière de la chose. Tu vois, il y a cet objet, la musique, il y a quoi autour? C'est ça qui est intéressant, en fait. Et c'est ça qui est cool à transmettre, en fait, que ce soit vers les plus jeunes, ou que les plus jeunes nous le transmettent à nous.
1: Ou même de transmettre aussi aux plus vieux, que les plus jeunes nous transmettent
0: la
1: culture.
0: Ça, c'est ça.
3: On a fait découvrir PNL à papy.
0: On a fait
3: papy a validé PNL.
1: Mais même le papy est venu en concert avec toi pour Drake.
4: Ça c'est fou.
0: Voilà, ça c'est un bel exemple de transmission.
3: On est connecté.
0: Voilà. C'est plutôt beau pour finir cette discussion.
1: Mais c'est exactement ce que j'allais dire. En tout cas, c'était très intéressant de parler de ça avec vous, les frères. Et du coup, comme à notre accoutumée, Axel, on va se mettre un petit son pour finir cette
0: petit son. Et vu qu'on a choisi un son dans la thématique, alors un peu de la transmission, mais surtout de ce qui se passe aujourd'hui, à savoir la fratrie. Ce son, Il est où ton frère, de Bigflo et Oli. C'est un très joli son sur la fratrie, en fait. Tout
1: exactement.
0: On se l'écoute tout de suite.
1: C'est parti. C'est parti.

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1: C'est les émotions. C'est
2: les beau, émotions.
3: Putain. Ça me donne envie de pleurer tout ça.
2: Quel banger ce son.
4: J'espère que vous avez kiffé le I Wonder. Les gars, c'était très cool de vous avoir.
2: Oui.
4: Mais c'est pas fini pour vous.
2: Non.
4: Parce que tout de suite, on va finir l'émission, on va clôturer, on va
2: avec
4: lancer les petites recos.
2: Bah, exactement.
3: C'est parti.
2: C'est parti
3: pour les recos.
4: Let's go.
2: C'est parti pour les recos.
4: Tout de suite sur ton tour.
2: C'est parti.

0: Du coup, petite reco de fin d'émission, comme à chaque fois. Et cette fois-ci, du coup, on va pas les faire avec Axel. C'est nos petits frères qui vont les faire. Et du coup, Flavio, on te laisse commencer.
1: Toi l'honneur.
2: Donc, je vais commencer donc, par un projet qui s'est fait donc, toujours avec Petite Sœur. Tout à l'heure, on en a parlé avec Femtogo. Mais là, c'est avec un autre artiste qui s'appelle J'aime Rose. Donc, c'est un jeune rappeur originaire de Dunkerque. Et en gros, donc, ils ont fait un EP qui s'appelle Kaifab Chimera, qui est sorti le 30 juin 2024. Que j'ai écouté dans la même journée où il est sorti directement. Il dure 17 minutes, il y a 6 titres dans l'EP. Et donc, le son que j'ai choisi, c'est Kaifab, qu'on va se lancer tout de suite.
1: Let's go.
0: C'est parti.
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0: Ce que vous venez d'écouter tout de suite, c'était Kai Fabé de qui, Flavio?
1: De J'aime Rose et Petite Sœur.
2: On est politisé ici chez 33 Tours.
1: J'espère petit que vous disclaimer, avez tous aimé ce son.
0: Évitez de tuer quelqu'un.
2: Oui, ouais. Pour la paix, l'amour.
1: Exactement.
2: Voilà. Que de l'amour.
3: Exactement. Et Malone, du coup, tu vas clôturer cette émission.
4: J'ai clôturé cette émission. Alors moi, je vais parler d'un artiste que j'affectionne énormément depuis peu de temps. Donc je vais parler de Oudji. Oudji, le 19 septembre 2025, sortit son projet Sirocco. Donc Sirocco est un album. Et dans cet album, il y a une musique en particulier qui a attiré mon attention. Elle s'appelle Tu verras. Et dans cette musique, Oudji raconte des traumatismes qu'il a pu vivre quand il était petit, comme par exemple du harcèlement.
0: D'accord.
4: Le fait aussi, il a été séparé de son père très jeune.
0: D'accord.
4: Et beaucoup de choses en fait dans sa vie, aussi dû à un déménagement, changement d'endroit, changement d'école.
0: Un changement d'environnement, quoi.
4: Exactement. Où bah, ça l'a pas réussi.
0: D'accord.
4: Donc on va s'écouter ce son. Donc c'est Tu verras.
0: On continue dans l'ambiance, les gars.
2: Let's go. Grosse ambiance.
4: Tu verras de Oudji.
0: Tout de suite sur
4: 33 tours.
2: Let's go.

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1: Très joli son.
2: Très joli son.
1: C'est pas l'émission la plus
3: c'est
1: joyeuse.
3: Mais on est heureux d'être ensemble.
1: Mais on est heureux d'être ensemble.
3: Exactement.
1: Et on a quand même beaucoup aimé vos recours. Je ne sais plus parler français, c'est la fin de l'émission. Axel.
4: Oui.
1: Je te laisse finir.
4: Ben, on est déjà sur une fin d'émission. Et c'est passé très vite. Merci à Malone et Flavio de cette
3: émission. Merci à vous, oui.
1: Ça fait plaisir, c'est normal.
4: Un grand plaisir.
3: Une occasion en or.
4: C'est comme ça que l'émission se termine. On vous souhaite une très bonne fin de soirée ou de journée si vous écoutez le podcast disponible sur toutes les plateformes. Il y a notre Linktree sur la bio Insta où il y a tout ce qu'il faut si vous voulez nous suivre.
1: Le Insta 33 tours tiré du bas on air.
4: Totalement. Et voilà.
1: Et vous retrouverez aussi le Weekly Spins, voilà, avec les sons de l'émission, plus des sons en plus. Voilà. On vous fait de gros bisous. On vous embrasse. Merci de nous avoir écoutés. Merci les frères.
3: De rien.
1: Et puis.
4: On se donne rendez-vous dans deux semaines pour l'émission.
1: Let's go.
3: Exactement.
4: Bisous tout le monde.
1: Bisous.
3: Allez, bisous.

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Je me demande bien en fait qui elle est. Et de moi, elle n'en connaît pas davantage. Je marchais dans cette chambre et je l'ai vue dans un miroir là, devant moi, meurtrissure pour meurtrissure. C'est encore moi que j'aime à travers elle. On s'était connus sur MySpace, elle aimait bien mes chansons. On était plus que deux sur cette appli. On échangeait des playlists de livres et de disques. On disait qu'on n'aimait pas le cinéma. On parlait du pays de nos parents, on crânait un peu. On voulait vraiment se choper, je crois. Puis on s'est rencontrés peut-être 6 ans après. Elle avait eu 2 garçons, j'avais sorti 2 disques. Elle se séparait et moi j'avais décidé d'écrire enfin un roman. Elle se faisait appeler Maria maintenant. Mais pour moi, était